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2: Bonjour et bienvenue, 15h TU, 17h ici à Paris, le journal sur RFI.
0: Gilles Moreau.
2: L'armée américaine dit avoir frappé et détruit 3 pétroliers iraniens, un dans le Golfe et 2 dans le Golfe d'Oman, après que 2 de ses navires ont été pris pour cible par Téhéran. Les émissaires de Donald Trump sont à Moscou, porteurs d'une proposition américaine pour mettre fin à la guerre. À cette occasion, Vladimir Poutine ordonne de ne pas bombarder Kiev pendant 3 jours. L'extrême droite aux portes du pouvoir en Saxe-Anhalt, dans l'est de l'Allemagne. Le parti AfD est donné favori du scrutin régional qui se tient demain. Au Népal, à chaque jour, ses miracles. 10 jours après la catastrophe, 2 rescapés ont pu être secourus. Mais pour commencer, la situation en Cisjordanie occupée, le gouvernement Netanyahou a la responsabilité d'assurer la sécurité des Palestiniens du territoire. C'est l'ambassadeur américain en Israël qui le dit après la recrudescence d'attaques de colons. Le diplomate s'est rendu sur place, il a échangé avec des habitants, parmi lesquels Samir Azmeh, un palestino-américain dont la maison a été plusieurs fois prise pour cible. Ce matin, l'invité de RFI était le chef de la diplomatie française, Jean-Noël Barrot. Les violences qui se multiplient en Cisjordanie occupée l'ont fait réagir lui aussi.
3: J'ai relevé la condamnation non seulement du Premier ministre Netanyahou, mais aussi du président israélien et du ministre des Affaires étrangères israélien. J'aurais souhaité que les mots soient plus forts encore, parce que ce qui se passe en Cisjordanie aujourd'hui est proprement scandaleux et indigne, porte atteinte à la dignité du peuple palestinien, mais aussi à la sécurité d'Israël et à la solution à deux États. Donc j'aurais voulu
4: des mots beaucoup plus forts et j'aurais voulu des actes
3: pour que cesse cette explosion de violence inédite qu'on n'a jamais vue dans l'histoire des territoires aujourd'hui occupés par Israël en Palestine. Ensuite, nous voulons que soit restreint le commerce entre les colonies qui sont illégales et l'Union européenne, parce qu'il n'est pas normal que l'Union européenne...
4: Pour l'instant, tous les Européens ne partagent pas cette volonté.
3: Non, mais j'ai plaidé une nouvelle fois, j'ai plaidé cette semaine pour que nous puissions avancer sur ce sujet.
2: Le chef de la diplomatie française, Jean-Noël Barrot, au micro de Clotilde Dumais. Une interview à retrouver en intégralité sur notre site RFI.fr. Le ministre a aussi été interrogé sur le Niger, une semaine après une mutinerie. Non, la France n'a pas poussé les soldats nigériens à se mutiner, ce sont là pure fantaisie, a commenté Jean-Noël Barrot. Des explosions entendues aujourd'hui près de l'île iranienne de Karg dans le Golfe, là où se trouve un important terminal pétrolier. L'armée américaine dit avoir frappé et détruit 3 pétroliers iraniens, un dans le Golfe et 2 dans le Golfe d'Oman, et ce après que 2 de ces navires ont été pris pour cible par Téhéran. Au Yémen, le bilan des violences de la journée est très lourd. Les affrontements entre forces pro-gouvernementales et rebelles houthis ont fait plus de 60 morts, parmi lesquels des civils. C'est J-1 en Saxe-Anhalt, land de l'est de l'Allemagne. Ces électeurs sont appelés aux urnes demain dimanche. Les élections régionales pourraient porter au pouvoir à l'extrême droite, donnée largement favorite par les sondages. À la veille des opérations électorales, plusieurs milliers de personnes ont manifesté à Magdebourg pour la démocratie. Manifestation à l'initiative d'un collectif d'associations. Direction maintenant la Suède, à une semaine des élections législatives. Les démocrates de Suède, le parti d'extrême droite, se retrouvent au cœur d'une polémique touchant les ingérences russes, un sujet particulièrement sensible en Suède. Une enquête a révélé les activités pro-russes d'une salariée du parti au Parlement, une femme proche d'un des dirigeants du parti. Révélation particulièrement embarrassante, Otilia Ferré.
5: Tout commence avec une enquête du magazine antiraciste Expo publiée jeudi. Elle porte sur une employée des démocrates de Suède au Parlement, Paulina Malaberg. Selon cette enquête, elle diffuse depuis des années sur les réseaux sociaux des contenus reprenant des récits favorables au Kremlin. Elle aurait notamment relayé des positions russes sur l'annexion de la Crimée, mais aussi des messages accusant les pays occidentaux de propagande. Des activités qui se seraient poursuivies après l'invasion russe de l'Ukraine en 2022. Mais l'affaire ne s'arrête pas là. Paulina Malaberg aurait également eu des liens avec des organisations liées aux intérêts russes, dont Pravfond, une fondation russe déjà soupçonnée par les services suédois de participer à des opérations d'influence. Et surtout, elle est en couple avec Gustav Gellerbrand, un responsable des démocrates de Suède. Jimmy Åkesson, le chef de ce parti d'extrême droite, affirme qu'ils doivent examiner

0: et les faits, mais refuse de parler de panique. Le timing de ces révélations est loin d'être optimal pour les démocrates de Suède qui veulent officiellement entrer au gouvernement en cas de victoire aux élections prévues le 13 septembre. Ottilia Ferré, Stockholm, RFI.
1: Manifestation anti-migrants à Douvres, le port britannique. Des centaines de manifestants masqués et vêtus de noir ont bloqué aujourd'hui l'accès au port. Le trafic maritime entre la France et le Royaume-Uni a été brièvement interrompu. Plus de frappes sur Kiev pendant 3 jours. L'ordre est donné par Vladimir Poutine à l'occasion de la visite des émissaires américains Jared Kushner et Steve Witkoff, les émissaires de Donald Trump arrivés à Moscou. Ils se rendront ensuite à Kiev. Ils sont porteurs d'une proposition américaine pour mettre fin à la guerre. À cette occasion, Kremlin annonce que le président russe a ordonné de ne pas mener de frappes sur Kiev pendant 3 jours. 10 jours après la catastrophe, de nouveaux miracles au Népal. Les efforts des secours ont permis aujourd'hui de retrouver 2 nouveaux rescapés, un ouvrier chinois extrait d'un tunnel et une sexagénaire sortie de sa maison sous la boue. Les secours népalais poursuivent leurs efforts pour essayer d'atteindre d'autres survivants. La catastrophe a fait, selon les derniers bilans officiels, au moins 1325 morts et près de 5600 disparus. Quelques 300 drones ont été abattus depuis le début de l'année à la frontière entre le Mexique et les États-Unis. Des drones utilisés par des organisations criminelles. Les États-Unis se sont félicités de ce résultat. Marine de la Moissonnière.
2: 300 drones éliminés en quelques mois, sans rien qu'au mois d'août, grâce à des armes à feu, des brouilleurs de signal et surtout des lasers que les États-Unis ont mobilisés à la frontière avec le Mexique. Le commandement nord de l'armée américaine ne précise pas si ces destructions ont eu lieu sur le territoire mexicain ou américain, ni à quel groupe criminel appartenaient ces drones, se contentant de parler de cartels se livrant à de la contrebande. Les autorités mexicaines, elles, pointent du doigt des passeurs, c'est ce qu'a expliqué le ministre mexicain de la Défense lors d'une conférence de presse hier.
3: Il s'agit de drones commerciaux qui sont utilisés essentiellement par des trafiquants d'êtres humains. Ces drones se contentent d'enregistrer des images et de les transmettre. Les passeurs cherchent à repérer la présence des autorités et à identifier des routes sûres.
2: Le général Ricardo Trevilla a également insisté sur les bonnes relations et la coordination entre les deux pays, mais il n'a pas indiqué si l'armée mexicaine avait participé à ces opérations.
1: Des explosions font des victimes en Bolivie. Au moins 2 morts, 80 blessés, dont 2 dans un état grave dans l'ouest du pays. 2 explosions successives se sont produites dans une installation militaire abritant du matériel pyrotechnique, c'est-à-dire des feux d'artifice. Dans l'actualité politique en France, ce week-end, c'est à Lille qu'il faut se montrer. Jean-Luc Mélenchon, Gabriel Attal, Marine Tondelier, plusieurs candidats à la présidence de la République arpentent les stands de la braderie de Lille, considérée parfois comme la plus grande d'Europe. Jordan Bardella, lui, le président du Rassemblement National, se rend sur les berges du lac de Côme en Italie. Il doit participer à un grand forum économique et aussi répondre à une dizaine d'interview dans la presse étrangère. L'information devrait faire du bruit à quelques jours de son procès. Rachida Dati va redevenir magistrate, c'est maintenant officiel. Son procès en correctionnel pour corruption et trafic d'influence commencera le 16 septembre. Explication de Laurence Théo.
4: Tout s'est fait dans la discrétion. À la demande de Rachida Dati, le garde des Sceaux, Gérald Darmanin, a accepté de la réintégrer dans la magistrature et de la proposer pour un poste assez recherché au ministère, première substitute à l'administration centrale de la justice à Paris. Pour que son retour comme magistrate soit effectif, il faudra que le Conseil supérieur de la magistrature donne son avis, mais il ne s'agit que d'une formalité. Gérald Darmanin pourra donc librement nommer Rachida Dati à ce poste et le président de la République, Emmanuel Macron, proche de l'ex-ministre de la Culture, n'aura plus qu'à signer. Si cette nomination fait grincer des dents, c'est parce qu'elle intervient à quelques jours du procès de Rachida Dati. Elle sera jugée en correctionnel dans l'affaire Renault Nissan pour corruption et trafic d'influence, tout comme l'ancien patron du constructeur Carlos Ghosn. L'actuel maire du 7e arrondissement de Paris est soupçonné d'avoir perçu 900 000 euros d'une filiale de Renault Nissan pour avoir fait illégalement du lobbying au Parlement européen. En clair, la députée européenne est accusée d'avoir servi secrètement et contre rémunération les intérêts d'une entreprise privée.
1: C'était Laurence Théo du Service France. Enfin, les sports, football. La troisième journée de Ligue 1 continue ce week-end. Toujours en quête d'un premier succès cette saison. Le Paris Saint-Germain s'est incliné hier soir à domicile contre l'AS Monaco 2-1. À suivre ce samedi, 3 matchs à 17h15, Lens-Lorient. Et ce soir à 20h45, les matchs Le Havre-Brest et Nice-Le Mans. Voilà, bonne journée sur RFI. À suivre tous les cinémas du monde. Il est pratiquement 17h10 ici à Paris.
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10: Soyez réaliste, demandez l'impossible. La formule est attribuée à Ernesto Guevara, dit le Che, exécuté le 9 octobre 1967 en Bolivie, alors qu'il tentait d'exporter la révolution cubaine en Amérique latine. L'impossible, c'est ce qu'ont accompli 6 de ses compagnons d'armes qui, pendant plusieurs mois, ont parcouru plus de 2400 kilomètres à travers la Bolivie, poursuivis par 4000 soldats. Dans l'espoir de rejoindre Cuba. Bonjour Christophe Dimitri Réveil.
11: Bonjour.
10: Vous avez retrouvé ces survivants du Che et vous racontez l'épopée de ces guerriers de l'ombre dans un documentaire qui sort mercredi prochain en salle après avoir été projeté en mai dernier au Festival de Cannes. À l'affiche de notre cinéma également cette semaine, nous irons à Venise où Elisabeth Lequéré, la chanceuse, assiste au premier jour de la Mostra. Et puis nous parlerons de Trois adieux, le nouveau et très beau long métrage d'Isabelle Coixet.
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13: Well, we have different people in different countries, you know, working all over. He's always a step ahead of us. But here, I guess his luck run out.
14: Y lo primero que dijimos es que teníamos que continuar la lucha.
15: Esta masa es la que empieza a entrar definitivamente en su propia historia. La empieza a escribir con su sangre.
16: Nosotros nunca concebimos retirar.

0: Esa proclama es patria o muerte.
1: Continúa la lucha hasta que quedara el último hombre.
2: Cette histoire commence donc début octobre 1967, encerclé par l'armée bolivienne, appuyée par la CIA. Ernesto Guevara est capturé. 6 guérilleros arrivent à échapper à leurs poursuivants. El Ñato, Inti, Pombo, Urbano, Dario et Benigno. Christophe Dimitri Réveil, cela fait plus de 20 ans que vous travaillez sur cette histoire. Qu'est-ce qui vous a mis sur la route de ces révolutionnaires ?
3: Alors, l'étincelle que j'ai comprise après, parce que d'abord j'étais tombé sur un bouquin du Che, mais je crois que ça remonte en 97 quand mon père, on était adolescent avec mon frère, et il nous dit « il se passe quelque chose de fou à Cuba, on ramène les cendres d'Ernesto Guevara, il faut qu'on aille voir Cuba, de toute façon c'est une île magnifique, il faut y aller ». Et je savais pas du tout qu'après ce voyage se passent des années, et puis un jour on rate avec un ami l'adaptation de L'étranger d'Albert Camus. Et un peu déçu, on commence à apprendre qu'il y a des droits...
2: On voulait adapter
3: L'étranger d'Albert Camus. C'était surtout l'idée de mon ami qui m'a mis en co-scénariste, mais franchement, il avait tout fait tout seul. Et voilà, et en remontant les Champs-Élysées, je tombe sur un bouquin, et à la fin de ce bouquin sur Che Guevara, dans la même phrase, je vois un des survivants, Benigno donc, un des six, est sorti vivant de l'enfer bolivien, et aujourd'hui réfugié politique, condamné à mort par Fidel Castro. Et dans la même phrase, il y avait deux informations que je comprenais pas. Une, on m'avait jamais dit qu'il y avait des gens qui étaient sortis vivants, parce que je pensais que, comme tout le monde, l'histoire s'arrêtait avec le Che. Et deux, qu'on pouvait être survivant du Che, héros de la Révolution, et ne plus être d'accord avec Fidel Castro. Et donc, j'ai mis plus d'un an à le rencontrer.
2: Donc ça, c'était au début des années 2000, c'est ça ?
3: Ça, c'était 2003. Je l'ai rencontré en décembre 2004. J'ai commencé à travailler avec lui. Je me suis dit, de toute façon, il est condamné à mort. Je parle pas espagnol, donc il va bien falloir que j'enregistre ce qu'il me dit. Et la maison d'édition me dit, écoutez, vous faites ce que vous voulez, mais il faut terminer sa biographie. Et j'ai écouté les conseils de mon père qui m'a dit, écoute, t'as une très mauvaise note au bac français, tu parles pas espagnol, c'est une opportunité incroyable, entoure-toi des bonnes personnes. Je crois que ça, c'est un conseil que j'ai suivi après tout le long de mon parcours. Je travaille toujours avec des gens que j'estime plus intelligents et plus compétents que moi. Et après, ils m'ont dit, arrête de t'excuser. Donc, j'arrête de m'excuser, mais je le pense vraiment. Et j'ai commencé à donc écrire la biographie de cet homme qui est sorti en 2006 aux éditions du Rocher. Et je devais faire un documentaire initialement autour de lui, et puis comme il y a eu un film de Soderbergh avec Benicio del Toro sur le Che, lui me dit à l'époque, ils sont intéressés par moi, ils voudraient faire quelque chose, et je lui ai répondu, ça m'étonnerait, je m'étais trompé parce que c'était vrai, mais écoute, si c'est le cas, pars avec eux, moi je comprends tout à fait. Et puis après le film, je rencontre Benicio del Toro qui me dit, c'est super de faire un truc sur lui, ce qui serait fou, c'est de faire un docu sur tous, mais c'est impossible parce que même nous, on n'a pas réussi à tous les rencontrer. Je dis pas que c'est à ce moment-là que j'ai pensé faire le film, mais il a mis une graine, on va dire, et j'ai continué ce film avec Benigno. Là, je rencontre Julien, donc qui est le monteur de ce documentaire et qui fait aussi la musique, dont un partenaire qui, lui, m'a suivi sur 15 ans, qui fait que dire que moi, je suis fou depuis 22 ans et à qui je réponds, le fou, est-ce que c'est celui qui ne le sait pas ou celui qui sait qu'il suit un fou? Donc voilà, il m'a suivi, on est parti une première fois en Bolivie et grâce à Nina Maurice, mais ce serait très long à expliquer, c'est une actrice avec qui je tournais, sans le savoir, elle m'a mis en contact avec quelqu'un qui m'a ouvert des portes en Bolivie, de personnes impossibles. C'est-à-dire que le guide qui nous a réaccompagnés 15 ans après, pour faire le deuxième voyage en Bolivie qu'on a fait là, m'a dit, je ne sais pas qui tu es, mais tu as accès à des gens que même moi, je n'arrive pas à atteindre. Et c'est comme ça qu'on a eu les soldats boliviens. Et en revenant de ce voyage, je me suis dit, mais mon Dieu, on peut faire un documentaire sur tous les survivants. Et pas que les 6 survivants qui étaient avec le Che. Ceux qui les ont traqués, ce que j'appelle les survivants de deuxième ligne, Régis Debray, ceux qui ont participé. Et voilà, et petit à petit, on est remonté.
2: Donc c'est pas par Benigno lui-même, c'est pas lui qui vous a ouvert ses portes.
3: Ah non, Benigno, à la limite, il m'en a même fermé sans le savoir, parce que moi, je l'ai aimé comme un grand-père, une sorte de grand-père. Et lui, au contraire, comme il était condamné à mort par Fidel Castro, les deux autres survivants cubains, Urbano et Pombo, ne voulaient plus entendre parler de lui. Et l'agent de la CIA me disait, oui, comme il essayait de naviguer. Donc Benigno m'a plutôt fermé des portes en Bolivie. Et moi, j'ai décidé de pas mentir aux gens que je rencontrais. Je leur disais, quand ils me disaient, mais vous avez rencontré l'autre? Oui, oui, j'ai dit, moi, je rencontre tout le monde. Donc, ces gens sont très durs à rencontrer. Et le deuxième difficulté qu'il y avait, c'est que généralement, et j'ai fait pareil aussi, quand on les rencontre, ils vous disent, on leur dit, alors, c'était quoi la dernière phrase, la dernière fois que t'as vu le Che, ou la première fois? Et la deuxième difficulté que j'ai eu, moi, c'est, OK, et après? Ils me disaient, mais ça, c'est pas intéressant. Notre histoire n'est pas intéressante. Je dis, bah, si, parce que moi, c'est celle qui m'intéresse. Non. On va parler du Che. Je leur dis, non, vous allez parler de vous. Et une fois qu'on rentre dans ce récit des 6 mois en Bolivie, on se dit, mon Dieu, mais il y a une histoire incroyable à raconter.
4: Les 6 hommes se mettent en marche. 3 Cubains. Pombo, l'homme de confiance du Che. Urbano, la tête brûlée. Benigno, l'homme de l'avant-garde militaire. Et 3 Boliviens. Inti, le chef politique de la guérilla, un grand combattant. El Niato, l'homme à tout faire des brouillards est toujours prêt. Et Dario, un taiseux venu de la misère des mines, redoutable guerriero.
2: Donc, ce qui vous intéresse, Christophe Dimitri Réveil, c'est comment ces 6 hommes, une fois, donc, qui ont échappé, en fait, voilà, par un concours de circonstances à une arrestation ou à la mort, évidemment, en même temps que le Che, partent comme ça dans la nature pour raconter comment les derniers moments. Et puis surtout rejoindre Cuba.
3: Oui, il y a plusieurs choses qui m'ont intéressé. Il y avait bon l'aventure qui est folle, qui est cinématographique. Il y a aussi le fait que il y a une fraternité entre ces hommes en fait. C'est-à-dire que le dogmatisme politique m'intéresse pas moi. Ce qui m'intéresse c'est la politique par l'humain. J'ai plus confiance aux associations qu'aux politiques. Enfin, il y a un truc comme ça. Et surtout, je suis fan d'histoire, donc je lis beaucoup de biographies et je me rends compte que par la biographie, on sort des jugements. Arrêter quoi, et que par l'humain il y a tout un mouvement de vie à comprendre et qu'il n'y a pas les gentils et les méchants en fait, que c'est beaucoup plus complexe. Et donc l'histoire de ces hommes, je m'étais dit, mais dans ces 6 mois on peut expliquer ce qu'on appelle aujourd'hui une utopie de la fin du XXe siècle qui en fait était pour eux une réalité qui allait arriver. Il y avait 2 mondes qui s'opposaient. Et ce qui m'a plu chez eux, c'est que c'était pas des, si vous prenez Régis Debray aussi qui est dans le film, lui c'est quelqu'un qui pense, donc il a agi par la pensée.
2: Un intellectuel français qui
3: s'engage. Ouais, eux ils ont agi par l'humain. On a tué ma femme enceinte devant mes yeux, je voulais me venger, et d'ailleurs ils disent dans le film à un moment donné, 2 des 3 Cubains disent, je ne savais pas qui avait inventé le mot révolution, moi ce que je voulais c'était venger ou ne plus voir les paysans souffrir.
2: Ça vous semblait aussi essentiel d'avoir aussi leurs antagonistes, à savoir des soldats ou l'agent de la CIA?
3: Oui, parce que, alors j'ai pas tout mis dans le film, mais effectivement, je vais prendre une image qu'un historien, Thierry Noël, m'a dit un jour, et je trouve qu'elle est très forte. Il dit, quand le Che meurt, il ressemble au Christ. Mais il faut voir tout ce que ça véhicule derrière. Il fallait trouver qui était Judas, qui est Ponce Pilate, qui sont les Romains, le peuple des Hicites. Et puis quand vous rentrez dans le vif du sujet, dans le cœur de l'histoire, vous dites, celui qui a arrêté le Che, c'est pas vraiment un fou furieux d'extrême droite, en fait. C'est quelqu'un qui était plutôt presque d'accord avec leurs idées, mais qui disait chez nous, en gros, c'est un militaire qui dit, j'en ai marre qu'on dise qu'on a obéi aux ordres, je l'ai fait en conscience, mon rôle était d'arrêter des ennemis extérieurs d'un pays étranger qui venait avec des armes renversées. Et c'est pour ça que je les ai pas non plus jugés au cadre. Avec Julien, avec qui j'ai fait le film, on a tenu à faire des cadres où il n'y avait pas de lumière noire, c'est les méchants. Je les ai filmés comme les autres, en disant, racontez-nous votre version.
2: On parle du Che, de ses survivants, de toute une époque aussi, après cette version de Guantanamera par Compay Segundo.

0: Vous êtes bien sûr RFI à l'écoute de tous les cinémas du monde. Nous sommes en compagnie de Christophe Dimitri Réveil pour parler de son documentaire « Les survivants du Tché » en salle mercredi prochain en France. Alors vous y retracez la fuite éperdue de six compagnons d'armes d'Ernesto Guevara à travers la Bolivie, la cordillère des Andes. Votre documentaire est un film d'aventure digne des westerns. Alors vous le disiez déjà, c'est une histoire humaine, d'hommes pris peut-être aussi, enfin dans quelque chose de plus grande qu'eux. Cette chose grande, c'est aussi la géopolitique et ses coups fourrés. On est en 1967, après être allé au Congo, le Tché compte exporter la révolution cubaine à toute l'Amérique latine en partant de la Bolivie.
1: Le Tché est en Bolivie pour continuer ce qu'il a commencé à Cuba, c'est-à-dire la révolution continentale, dans ce qu'il appelle la Patria Grande. Il avait en tête l'idée d'une base arrière, d'un camp d'entraînement, d'une sorte de foyer central, d'où partiraient des colonnes pour les pays voisins. Il se trouve que j'ai connu la Bolivie en 63, au cours d'un long voyage que j'ai fait, d'un voyage d'un an et demi, et que j'avais des amis boliviens dans le mouvement ouvrier. Fidel m'a demandé d'aller explorer deux zones de guérilla, Alto Beni d'un côté, Chaparré de l'autre. Alto Beni très proche de La Paz, Chaparré très proche de Cochabamba.
0: Donc on l'entend, Christophe Dimitri Réveil, vous avez aussi retrouvé Régis Debray, qui était donc en Bolivie par conviction révolutionnaire. Lui, il avait été capturé en avril 67, oui. C'est ça. Il était en prison quand le Tché a été exécuté.
2: Oui, il apprend sa mort en prison.
0: Son procès en novembre de cette même année 67 a été très médiatisé en France, il y a eu une mobilisation de nombreux intellectuels comme Jean-Paul Sartre. Il n'avait jamais témoigné face caméra, Régis Debray, sur cette histoire ?
2: Sur cette histoire, non. Comme ça, non.
0: Comment vous l'avez convaincu ?
2: Moi, il m'avait dit à l'époque, au tout début, je crois que c'était en 2011, il m'a dit, vous n'arriverez pas à les avoir et on verra, je ferai des frappes chirurgicales, réveillé, on verra. Et puis, je l'ai appelé le dernier en lui disant, là, il manque plus que vous, voilà, j'ai fait un montage. Et c'est rigolo parce que c'est intéressant. Il me dit, écoutez, réveillé, je viens avec une amie chilienne, Carmen Castillo. Et il entend au téléphone que je bug. Et il me dit, qu'est-ce qu'il y a ? Je dis, je stressais que vous voyez le montage.
0: Parce que Carmen Castillo, c'est une grande réalisatrice.
2: Je connais la militante qu'elle a été face à Pinochet. Enfin, il faut voir la vie de Carmen Castillo. Mais surtout, je connais aussi son œuvre en tant que réalisatrice. Donc, j'ai encore plus la pression qu'elle le voit elle que vous. À la fin du montage, Carmen Castillo se tourne vers moi. Elle me dit, jeune homme, vous avez un grand film de cinéma, je vous conseille. Tac, tac, tac. Que j'ai suivi parce qu'elle a pointé pile. Mon monteur était ravi parce que c'est à peu près ce qu'il me disait depuis très longtemps. Et elle s'est tournée vers Régis. Elle a dit, faut que tu parles pour la première fois dans ce film-là. Et je vais dire que grâce à Carmen Castillo, Michel Regavras et Isabelle Debray, j'avais trois femmes qui m'ont aidé à convaincre Régis, parce qu'il est pas facile à convaincre de témoigner. Et il a accepté de le faire.
0: Alors comme il le dit, donc la Bolivie, ça devait être, alors c'était peut-être pas du gâteau, mais ça devait être la bonne base, je sais pas si c'est base arrière, mais la bonne tête de pont pour les castristes, en tout cas pour les révolutionnaires, pour aller conquérir l'Amérique latine, mais rien ne se passe comme prévu.
2: Non, alors là-dessus, ce qu'il faut expliquer, ça a été une des grandes difficultés, on en parlait tout à l'heure avant de commencer l'interview, c'est que mes survivants n'ont pas conscience, peut-être Pombo est un peu politique, mais les autres, la grande histoire les dépasse. Donc il fallait que le spectateur lui explique la grande histoire, sinon c'était des voleurs de chèvres qui s'échappent. Et je m'étais dit, ce qui est intéressant, c'est ce qu'ils portent sur leurs épaules sans le savoir. Ça, c'est une première chose. D'ailleurs, eux, quand ils rentrent, ils disent, on a échoué, parce que notre rôle, c'était de protéger le Tché, et on aurait préféré mourir là-bas. Et c'est sincère, c'est pas des paroles dites pour être, c'est-à-dire que c'est des gardes du corps, ils doivent mourir à la place de leur chef. Et ce qui m'a intéressé aussi là-dedans, c'était de déconstruire tous les mythes qui tournent autour de cette histoire, que Fidel aurait tué le Tché en Bolivie, que le Tché était un va-t-en-guerre, qu'il est parti là comme un suicidaire. Tu dis pas du tout, c'était quelque chose qui était prévu depuis 61. Le Tché avait prévu dans la Sierra Maestra, avant de gagner même Cuba, qu'il voulait repartir, exporter la révolution mondiale, partir en Argentine dans son pays. Donc tout ça était prévu, et ensuite il y avait tout ce travail qui avait été commencé par Nasser, mais là on rentre dans des trucs qu'il a fallu que je condense dans le film pour pas... Mais quand même aborder ce truc de la tricontinentale qui était les trois continents, Asie, Afrique, Amérique latine, qui ne voulait pas être ni avec les Russes, ni avec les Américains, les non-alignés, voilà. Mmh. Et Régis Debray, là-dedans, c'était l'agent liaison. Lui, il a voulu aller à Cuba pour la campagne d'alphabétisation. Et puis, il avait écrit un article qu'on avait remis au Che pendant le discours d'Alger, au moment où il a fait le discours d'Alger. Le Che, qui savait lire le français, dit l'article est super, faudrait l'envoyer à Fidel. Article écrit de ce voyage d'un an et demi de Régis Debray. Et donc Régis Debray est en France et il reçoit une invitation de Fidel Castro pour la tricontinentale en janvier. Et de là, il est jamais reparti en France puisque Fidel Castro lui a dit « Vous écrivez bien » et ils ont écrit ensemble « Révolution dans la Révolution ». Enfin, Régis a écrit « Révolution dans la Révolution » d'interview avec Fidel Castro. Et très vite, il l'a, l'extrait que vous avez mis, il lui a demandé d'aller explorer des zones pour une guérilla sans savoir que c'était le Che. Et ensuite, quand le Che était en difficulté avec ses hommes en Bolivie, il a demandé à Régis Debray d'aller faire l'agent de liaison pour savoir ce dont il avait besoin. Et là, Debray est arrêté. Torturé, il aime pas qu'on le dise, mais en tout cas bien bousculé. Et très discret là-dessus, Régis, j'ai dû prendre les informations ailleurs parce qu'il aime pas parler de lui. Et puis ce qui était important dans le documentaire, alors je sais pas si les gens le verront, mais les spécialistes le verront, c'est que Gary Prado, le militaire par exemple, explique qu'ils ont trouvé un campement de la guérilla en mars et qu'il y avait des pellicules, des informations et qu'ils savaient dès mars que le Che était en Bolivie. Mais les Américains n'étaient pas sûrs.
0: Donc il y a eu des renseignements fournis probablement par Moscou en fait, c'est ça, non ?
2: J'en sais rien. Lâchés
0: par Moscou.
2: Je pense que Moscou, non, ça les arrangeait pas. Le Che les arrangeait pas. C'était une épine dans le pied, le Che. C'est-à-dire que Castro avait besoin d'eux parce qu'il y avait le blocus américain. Et je pense que le Che, lui, il estimait que le marxisme, c'était, il fallait aider sans faire profit, quoi. Je dirais pas, pourtant je suis arrivé sur cette histoire en pensant que les Russes étaient impliqués. C'est plus compliqué, d'ailleurs. Souvent, les gens disent, ouais, les Russes, tu dis, bah, c'est quand même un mec du Parti communiste qui les a sortis, même si Mario Monge ne les a pas aidés.
0: Le Parti communiste bolivien ne les a pas aidés, mais...
2: Membres du Parti communiste, voilà. Oui. Et Mario Monge, même lui, je l'ai contacté en Russie. Alors, il n'est pas dans le film parce qu'il a refusé de faire l'interview. Mais si vous regardez lui, bien sûr qu'il s'est engagé à aider le Che en Bolivie, mais à la base, parce que j'ai eu une discussion. Je dis à mes guerriers, je fais oui, il nous a trahi Mario Monge. Je fais attendez, moi j'ai lu qu'au début vous deviez être en Bolivie pour faire des bases arrières et vous deviez mettre le feu dans les pays autour, mais pas en Bolivie. Et quand Mario Monge revient au campement, il dit bah oui, mais on a été repéré, donc on lui dit maintenant on est repéré, on fout le feu dans ton pays. Et lui vous dit bah non. Et là un des guerriers me dit oui, mais il a promis qu'il allait revenir. Je fais mais enfin, ok, là-dessus il vous a menti, mais si vous avez dit alors que le deal de départ c'était de pas mettre le feu chez lui, donc vous changez le deal, il dit oui, mais on est repéré. Je fais ok, non, mais c'est, je comprends, mais et lui. Si vous avez dit je vous suis pas, qu'est-ce que vous faites? Ah ben on lui met une balle dans la tête.
0: C'était le président du
2: Parti communiste. Et c'est vrai qu'après là au moins je pense qu'il a un peu fauté. C'est pour ça que je dis pas que c'est un traître ou pas un traître. Il y a 10% où moi personnellement en analysant je me dis ah, c'est que quand des membres du Parti communiste ont dit ben nous on veut quitter le Parti communiste et rejoindre le Che, il n'a pas donné l'endroit où était le Che. Mais bon, est-ce qu'il pouvait? Moi je sais pas ce que c'est qu'être un dirigeant politique. Les partis communistes sont inféodés à Moscou. Donc, est-ce qu'ils ont vraiment une marge de manœuvre? Alors là, on rentre dans des jugements où souvent les gens qui jugent sont des gens qui avaient l'âge de s'engager, mais qui ont fait comme moi, je précise, qui sont restés leur cul posé à Odéon et qui ont fait la révolution dans les beaux quartiers. Voilà. C'est très complexe, en fait. Donc, c'est vrai que je me garde de juger, moi.
0: Il y a donc cette grande histoire, cet affrontement entre blocs, et puis l'histoire humaine de ces 6 compagnons d'armes qui vont réussir à échapper à des milliers de soldats de façon parfois rocambolesque.
3: Y como a las 8, ¿verdad? Nos dimos cuenta y nos soltaban. ¿Y pero qué es lo que falta? Algo nos falta. No, falta el perro. ¿Dónde se quedó el perro? No, se quedó allá, un chumido para parar. Entonces viramos. No sé por qué viramos, pero viramos. Nos llevamos el perro y nos fuimos.
0: Oui, parce que Christophe Dimitri réveille ses hommes, donc ces 6 guérilleros, ils échappent à un moment quasi miraculeusement à des soldats, mais ils retournent les affronter pour récupérer un chien.
2: Oui, cette anecdote avec mon monteur, quand on l'a entendu pour la première fois de la bouche de mes Cubains avec mon monteur, on s'est dit non mais ça c'est, ils en font un peu des caisses, vas-y, ça on peut pas le mettre. Et l'avantage d'avoir interviewé la partie adverse, c'est que quand eux vous disent « Ah, on a oublié de vous dire aussi, un jour c'est fou, vous savez ce qu'ils ont fait ? On était 400 autour, ils nous ont échappé, donc nous on a baissé la garde, ils avaient un chien, et ils sont venus le rechercher. » Et là on s'est dit « Mais c'est pas possible, en fait c'était vrai alors. » Et c'est vrai que de pouvoir comme ça, je sais qu'à un moment donné dans le film, quand il y a ce genre d'anecdote, je sais que le spectateur inconsciemment se dit « Ouais, ça... » Et puis le fait que l'ennemi entre guillemets, l'ennemi, mais l'opposant vous raconte la même chose, vous dites, alors c'est vrai.
0: Et ça leur donne une aura, parce que après, du coup, c'est ce qu'ils racontent. Ils passent un peu pour des personnes avec des pouvoirs surnaturels.
2: Ouais, c'est des pays très croyants. Mais ce qui m'a fait rire, c'est quand il dit ça, il précise, donc un jour, on arrive en haut et on a vu les soldats, on a dit les soldats, eux, ils nous ont vus en bas, ils ont dit les guerriers, et on est chacun parti de notre côté pour pas s'affronter.
0: Alors, votre film, Les Survivants du Tché, il tient du western, du film de survie, car raconté en temps réel, enfin, comme en temps réel, par ses protagonistes, avec une notion de suspense, hein, même si on sait dès le départ qu'il s'en échappe. Alors ça, c'était une ambition dès le départ ou ça s'est justement imposé au montage?
2: Un peu le travail sur le genre. Je crois que ça s'est aussi construit beaucoup au montage. Il y a du fil. Il y a vraiment le monteur Julien Schickel a fait un travail de rythme et de ce qui nous a permis surtout, j'allais dire, c'est au fur et à mesure pour vous répondre, parce qu'en fait au début on avait les interviews. Très vite, on s'est dit qu'il fallait faire le chemin de la mémoire, ce que j'ai appelé le chemin de la mémoire, c'est-à-dire planter les spectateurs dans le... Parce que je disais, c'est bien, ils disent on était dans la jungle, dans la forêt, ensuite on a fait les villes, puis le désert, ça c'est des mots. Mais si on est avec la caméra et qu'on montre aux gens, il n'y a plus besoin de mots, parce
0: c'est
2: que
0: ça,
2: vous
0: êtes retourné sur place, ouais. Donc vous avez filmé la petite école de la Higuera.
2: On a refait le chemin et on s'est mis du point de vue des guerrieros. Tout le temps, on s'est dit, et d'ailleurs, je ne suis pas rentré au deuxième voyage, j'ai dit à mon chef opérateur, j'ai dit, rentre dans la petite école où il s'est fait abattre, si tu veux. Moi, j'y suis allé il y a 10 ans, ça m'intéresse pas de rentrer, ne le filmons pas, je suis sûr, ce ne sera pas dans le film. Et ensuite, on s'est dit, il y avait ça, ce chemin de la mémoire, et la troisième chose qui était compliquée, c'est, on voulait que les spectateurs vivent ce que ces guerriers avaient vécu. Et c'est là où l'animation nous a permis de faire l'image manquante.
0: Ce que vous ne pouvez pas montrer, vous intégrez donc des séquences en animation?
2: Oui. Parce qu'on voulait mettre les spectateurs dans la botte de mes survivants, en fait, leur faire vivre l'action comme eux.
0: Et ça vient en dernier l'animation, parce que par exemple, enfin, ce qui est formidable, notamment, mais c'est de filmer par exemple, je sais pas, un pont dont on sait qu'après il est inondé, l'image réelle, et après par un effet de montage, enfin avec une sorte de fondu enchaîné, on passe à l'animation, ouais. Où on voit effectivement l'eau qui déborde.
2: On voulait faire ce travail et l'animation, j'ai embêté tout le monde parce que moi je suis fan de photo argentique. Donc je voulais qu'il y ait une notion de la mémoire. Donc c'est pour ça que l'animation, c'est une animation en 2D faite à la main, beaucoup à la main. Enfin, on a embêté tout le monde, il y a eu toute une équipe. Je trouve ça génial parce que je me dis c'est peut-être qu'une des dernières fois où on fait de l'animation comme ça. Et il y a vraiment du flou autour, on s'est arrêté sur des détails. Beaucoup de travail au son aussi parce que la mémoire fonctionne comme ça. Elle voit jamais tout en un plan très net. On a mélangé l'animation avec des archives. Et le jour où j'ai compris que ça marchait, c'est quand et un gamin de 24 ans et un groupe de 80-75 ans m'ont dit « Mais c'est génial, mais ça marche aussi. » Alors si ça marche dans cette panel d'âge, c'est que ça marche. J'avais très peur que les personnes âgées...
0: De 7 à 77 ans.
2: Mais j'avais très peur que les personnes âgées n'adhèrent pas.
0: Et puis l'animation permet aussi d'évoquer le plus dur. Par exemple, lorsqu'ils racontent qu'ils ont dû achever un de leurs compagnons blessé.
2: Ouais. Parce que là, en fait, en interview, on a réussi à isoler des silences qui étaient vraiment sur le moment, mais mine de rien, ils y vont très vite parce que tout ce qui est émotion, ils veulent pas rentrer dedans. Donc c'est en ça que l'animation nous a permis de tout ce qu'ils n'ont pas voulu nous donner ou qu'ils essayaient de passer vite, l'animation nous permet d'arrêter le temps et de plonger le spectateur là-dedans. Et ensuite, après, vous avez les archives qui viennent vous rappeler que c'est bien une histoire vraie dont on est en train de parler. Et après, l'animation, moi, comme j'ai beaucoup d'archives, parce que là-dessus, je suis un fou furieux, les animations, les gens sont vraiment comme ça. Quand ils ont les fusils, c'est les vrais fusils. Quand ils tirent de la main gauche, c'est qu'ils étaient gauchers. Les sacs, on a fait toute une recherche avec Simon Géliot, qui est l'illustrateur, enfin celui qui a travaillé avec l'équipe des astronautes à Valence. Comme il avait fait une première BD avec moi sur un des Cubains, il avait déjà tout un travail. Et un jour, j'ai dit, ressors tes vieux bouquins, il va falloir que tu t'y remettes, parce que là, on met de l'animation dans le film.
0: Mais par exemple, Benigno, il est mort en 2016, donc vous l'aviez commencé à tourner avant.
2: C'était devenu des archives. Ouais. Moi, ça dormait. J'ai plein de trucs comme ça. J'ai plein d'interviews où les gens me disent, mais qu'est-ce que tu vas en faire de mouvement sur les Weather Underground aux États-Unis, si les gens connaissent. J'ai un problème, c'est que mon monteur rigole, il dit, si Christophe s'intéresse à vous, faites gaffe, c'est que vous êtes vieux et que vous allez mourir. J'ai un truc avec les personnes âgées parce que je crois que j'ai pas pu enregistrer les témoignages de ma grand-mère pendant la Seconde Guerre mondiale, qui était ukrainienne, qui avait fui avec ses parents. Et donc, il y a un peu cette, inconsciemment, hein, aujourd'hui, je peux le réécrire, il y a cette frustration de ce que j'ai pas pu faire avec mes grands-parents à moi, je vais le faire avec les grands-parents des autres.
0: Et alors, vous le disiez plus tôt, ces 6 guerrilleros, ils estiment avoir échoué dans leur mission, mais alors qu'est-ce qui les motive pour absolument rejoindre Cuba?
2: Ce qu'ils veulent, c'est raconter à Fidel, parce que c'est important, c'est le chef, donc raconter à Fidel et relancer la lutte. Et c'est pour ça qu'à la fin, alors nous, c'est la fin du film, donc, mais effectivement, ils relancent la lutte. Une partie d'eux retourne en Bolivie pour faire ce qu'ils appellent la guérilla de Théoponté. Leur intérêt à eux, c'est on échoue là, mais d'abord, on doit vraiment raconter à Fidel ce qui s'est passé, pourquoi le Che est tombé, et repartir pour rechanger le monde. Donc pour eux, c'est un échec de rester inactif, quoi. Il faut repartir, relancer la lutte.
4: Pour les Cubains, c'est la fin d'un périple de 5 mois sur 3800 kilomètres. Ils vont enfin pouvoir rentrer chez eux, à Cuba. Les 5 hommes sont transférés dans la ville de Iquique, où Salvador Allende les rejoint. De là, ils partent pour l'île de Pâques, où un avion militaire français les récupère et les emmène à Tahiti. Par solidarité politique et pour éviter toute intervention militaire bolivienne, Salvador Allende a décidé de les accompagner.
0: Alors le soutien de Salvador Allende, il est assez logique, Christophe Dimitri Réveil. En revanche, le soutien de la France, enfin en tout cas du régime de Gaulle, parce qu'ils atterrissent quand même à Tahiti, ils vont passer en France, enfin, c'est un peu plus étonnant, non?
2: Alors de Gaulle, je crois, hein, c'est un historien pareil, Roger Faligot, qui m'avait dit ça, et il avait la formule, donc je vais pas lui voler. Il avait dit, de Gaulle, il y a l'homme de l'appel de juin, avec Castro, il y avait un certain respect de ces deux résistants. Et puis de Gaulle, je crois que tout ce qui embêtait les Américains et tout ce qui embêtait les Russes, ça l'intéressait aussi. Donc il avait envoyé Joséphine Baker aussi à la Tricontinentale. Enfin, il était toujours intéressé par cette troisième voie, il était sorti de l'OTAN. Enfin, donc oui. C'est quelqu'un qui s'intéressait à tout ça. Et c'est vrai que... De Gaulle, il y aurait beaucoup à dire. De toute façon, c'est une figure dont tout le monde se dit.
0: Bah, il est intervenu pour faire libérer Régis Debray, qui avait été condamné à 30 ans de prison.
2: Enfin, il est intervenu surtout pour l'empêcher qu'on l'exécute. Vraiment qu'on l'exécute. Ensuite, il est intervenu pour permettre aux survivants de transiter par la France pour retourner à Cuba. Et ce qui est rigolo là-dedans, c'est que c'était en mars 68 que mes guerrieros rentrent à Cuba grâce au soutien de De Gaulle, mais en mai 68, il y a des étudiants avec l'effigie de Guevara qui veulent foutre De Gaulle dehors. Et tu te dis quand même, il y a quelque chose d'intéressant à soulever là-dedans.
0: Et alors, on n'en a pas encore parlé, Christophe Dimitri Réveil, mais la voix off, hein, la personne qui fait la voix off, nos auditeurs auront peut-être reconnu celle de Vincent Lindon, qui raconte votre film, en quelque sorte. Vous le connaissiez déjà?
2: Alors, lui s'est rappelé. Non, mais il faut que je parle de Vincent Lindon, parce que, honnêtement, moi, tout ce que je dis, c'est sincère, sinon je le dis pas. Vincent Lindon, je lui dois beaucoup plus que d'avoir fait la voix sur le documentaire. D'abord, c'était évident, c'est-à-dire, je n'ai demandé qu'à lui, en France. Et il m'a dit oui, avant que je trouve même mes producteurs. Baptiste et Gaëtan. Il faut que je parle de 5 choses. Il y a les distributeurs français qui ont été... Je leur dis à chaque fois, je dis, mais vous êtes folle d'avoir fait un film comme ça. Finalement, elles ont raison. Il y a la sélection de Cannes, Thierry Frémaux et son comité à qui je dois le fait qu'aujourd'hui, je suis même en face de vous, qu'on entende parler de ces survivants dans le monde, parce que ça devient mondial, c'est cette histoire. Et il y a la musique qui est complètement dingue de Gilles Alonso, Matteo Di Stefano, Chinese Man et Julien Schickel. À 3, ils m'ont fait une musique en 2 mois où tu dis, mais comment vous avez fait pour faire ça? Et Vincent Lindon, sincèrement, j'avais tourné avec lui dans un film de Lioré. Et je lui ai dit, quand on s'est rencontrés, par un acteur ami, parce que je travaillais avec des acteurs à côté, je coachais des acteurs, et c'était Damien Bonnard qui me dit, viens, j'ai parlé de ton docu à Vincent, il est intéressé, il voudrait t'en parler. Et il me dit, mais je vous reconnais, non, je sais pas, ça m'étonnerait, moi je me rappelle de vous. Et là, il me sort, j'avais une phrase dans le film, il me sort la réplique. Et là, il commence à me dire, il me dit, alors votre film, et puis il me dit, oh, on est pareil. J'ai dit, bah, moi j'ai pas de prix d'interprétation à Cannes. Non, vous êtes, il me dit, non, on est pareil, ça c'est pas grave, nanana. Appelez-moi le jour où vous avez la voix à faire. Et je me suis dit, 2-3 ans après, est-ce qu'il se rappellera de moi? Il s'est rappelé, il me disait, je croyais que vous m'aviez oublié, ta, ta, ta. Et franchement, il a fait plus que faire la voix. C'est-à-dire, il nous a vraiment aidés. Et en plus, il a eu une intelligence, non pas pour se servir lui, mais pour servir le film. Par exemple, le général de Gaulle, puisqu'on en parlait, je lui ai dit, oui, tu comprends, on me demande, moi, de Gaulle, je l'ai fait trop vite sur ma voix off, en plein enregistrement. Et je lui ai dit, voilà, mais je veux pas en rajouter non plus, c'est bon, il y a 2 phrases sur lui, alors que tout le monde m'en parle, donc ils avaient raison, hein, les gens qui me disaient, il faut en faire. Et lui me dit, non, c'est pas une histoire de quantité, c'est une histoire de tempo, de timing. Et c'est là où il dit, de Gaulle, lui, accepte. Et je me suis dit, mon ego en a pris un coup parce que j'avais enregistré la voix moi avant et une semaine après, mais tous les gens qui avaient vu le film avant, ils me disaient, ouais, mais là, bien sûr, avec Vincent. Et donc, j'ai dit, OK, ravale ton ego parce qu'effectivement, je trouve qu'il a été d'une justesse, Vraiment, c'est une des plus belles rencontres pour le film, parce que je sais que la publicité allait se concentrer. Enfin, c'est Vincent Lindon, donc tout le monde. Et je trouve qu'il a il s'est retiré. Il a dit, moi, je suis là si vous avez besoin de moi, mais ce film, je suis fier de le faire.
0: Et sa voix et la musique contribuent à donner un petit ton mélancolique, je pense à ce film. C'est un peu mélancolique parce que, enfin, et en même temps, ces hommes, ils sont très dignes et il y a pas un regret. Ils sont pas non plus fanfarons parce qu'ils ont fait quelque chose d'incroyable.
2: Je pense que c'est ma dépression à moi. C'est-à-dire, je me dis, la révolution n'aura pas lieu. Ce qui est le titre du prochain documentaire d'ailleurs. Mais et la musique, pareil. Par exemple, quand Vincent a posé la voix, il y avait pas de musique. Et il m'a dit, je suis d'accord avec votre monteur, il faut mettre de la musique, Christophe. Et oui, je pense que c'est une forme, ça doit être mon côté un peu dépressif.
0: Mais c'est vrai que le titre de votre prochain projet, c'est La Révolution n'aura pas lieu.
2: Il plaît beaucoup à Régis Debray, le titre.
0: Parce que ça sera sur Régis Debray, c'est ça?
2: C'est sur Régis Debray avec Swann Harlow et Nina Meurice. Et celui-là, je le co-réalise avec mon monteur multitalent, Julien Schickel.
0: Ouais. Donc à voir bientôt. Merci beaucoup, Christophe.
2: Merci à vous.
0: Dimitri Réveil. Je rappelle le titre de votre très beau documentaire en salle mercredi prochain, c'est Les survivants du Tché.

0: c'est Alba Rohrwacher, une professeure de sport quadragénaire, vient d'être quittée par son compagnon, un brillant cuisinier. Isolée par cette rupture, elle souffre d'un manque d'appétit et de douleur qu'elle met sur le compte de son chagrin, mais qui sont en fait les symptômes d'un mal bien plus grave. En adaptant trois nouvelles des derniers écrits de l'autrice italienne Michela Murgia, la réalisatrice espagnole Isabelle Coixette en tire trois adieux, un film sensible et lumineux sur la condition humaine et le goût de la vie. Et pourtant, elle a hésité à faire cette adaptation, comme elle me l'a confié lors de son séjour à Paris, à l'occasion de la sortie du film en salle.
1: Tre ciotole, que c'est le titre original, Trois adieux. C'est un recueil de 14 histoires. Et j'ai choisi trois qui m'avaient touchée particulièrement. Et je dois dire qu'avant de dire oui à cette adaptation, j'ai douté beaucoup. Bon, je savais que c'était un livre autobiographique. Et comme je connaissais la dimension iconique de Michela, pas seulement comme écrivain, mais comme personnage, comme une espèce de Pasolini, femme de nos jours. Et j'ai connaissé aussi sa dimension parce que le meilleur ami de Michela Murgia, c'était Roberto Saviano. Et j'avais un projet avec lui il y a des années et c'est lui qui m'a parlé d'elle.
2: Et c'est lui aussi qui, du coup, vous a poussé peut-être à accepter? Parce que c'est un, comme vous dites, on vous a proposé, en fait. C'est pas un projet que vous avez initié.
1: Après parler avec lui, parce que je lui ai dit, non, je l'ai consulté un peu, est-ce que c'est bien pour vous, pour tous les gens qui étaient autour d'elle, c'est bien, c'est quelque chose. Et bon, il m'a dit une chose importante, que c'est une manière de faire qu'on continuait à parler d'elle, c'est un peu comme si sa présence continuait au moins à la vie italienne.
2: Et du coup, Isabelle Coixette, c'est raccord, on va dire, avec le sujet aussi du film, puisque c'est le portrait de cette femme, Martha, qui vit un premier deuil. Le deuil d'une histoire d'amour. Elle va avoir d'autres deuils à faire, mais qui, paradoxalement, en fait, vont lui redonner goût à la vie. Il y a toujours un... C'est un paradoxe.
1: Oui, mais c'est un paradoxe qu'on la vit tout le temps, non? Tu es dans un restaurant et tu vois les gens qui... Il y a toujours cette question. Est-ce que vous prenez un premier ou on passe directement au plat, non? Et la personne qui dit ça, c'est quelqu'un qui a envie de demander un premier. Mais qu'elle va se retenir de faire ça parce que les autres passent directement au plat, non? Et ça, je trouve toujours fascinant ça. Et moi, je passe des heures dans des restaurants à manger, mais aussi à boire le comportement, non?
2: En parlant du goût et du goût de vivre et de la façon dont vous montrez aussi ces repas et les plats dans ce film, Trois adieux, on voit des plats dans vos films et vous aimez bien manger.
1: J'adore manger bien. Mon truc, c'est pas comme Martha quand elle se punit avec la saucisse froide, avec le ketchup. Ça, c'est pas mon truc. Non, j'aime beaucoup manger, j'aime beaucoup cuisiner, j'aime beaucoup... cuisiner pour les autres découvrir des choses.
2: C'est un film très sensible, Trois adieux. Il y a effectivement ce rapport charnel presque hein, à la nourriture, mais aussi à l'attention aux petites choses, aux plantes, aux étourneaux, aux oiseaux, enfin aux autres êtres vivants. Enfin, c'est presque un film antispéciste.
1: Mon premier souvenir de Rome, c'était les étourneaux. C'était cette danse incroyable, le bruit, la manière que ces oiseaux ont de dessiner dans le ciel ces bagues hallucinantes. On boit des étourneaux ici à Paris, à Barcelone, mais je sais pas, il y a une qualité dans la lumière, le ciel à Rome que je me souvenais toujours de. Des étonnants et à l'heure d'écrire le scénario, c'était quelque chose que je voulais parler de ça.
2: C'est un film quand même donc sur les deuils, hein, Trois adieux, et en même temps, il est très lumineux. C'est aussi, j'imagine, il y a une volonté colorimétrique dans l'image et peut-être aussi lié au choix d'Alba Rohrwacher comme actrice pour interpréter Martha.
1: Pour moi, la référence, surtout par l'intérieur de l'appartement de Martha, c'était un peintre nordique, que c'est Hammersboy. Que c'est pas un peintre italien, que c'est pas du tout la lumière de Rome, mais cet intérieur, c'est vraiment inspiré. Même on a copié les chaises de ces peintres. L'imaginerie de ces peintres, je l'ai dans ma tête. Et c'est ça que j'imaginais pour Martin. Et pour moi, le choix de Alva, ça a été évident. Dès le début, même quand j'ai lu les Trecciottole, c'était elle qui je voulais, et c'est la seule actrice que j'ai demandé de jouer Martha, et c'est bien qu'elle a dit oui, parce que j'avais pas des autres options.
2: C'est un film à la fois donc très doux et donc très lumineux, hein. Alors, je sais pas si c'est paradoxal, enfin, vous l'avez voulu ainsi, Isabelle Coïchette, et en même temps, dont on ressort, en fait, assez léger, alors que le thème est grave, qui pousse aussi peut-être les spectateurs à pas se remettre en question, mais à se dire, et moi, quoi. Peut-être à se remettre en mouvement, non? Quand on est un peu dans l'inertie de sa vie.
1: Oui, et on s'interroge, on essaye d'écarter l'idée de la mort, mais ça c'est humain, ça dans tous les... Même on parle, on dit non, mais exigue, la mort est présente. Je dis bon, est présente pendant le Día de los Muertos, mais pas tous les jours de la vie quotidienne. Hein. Et j'ai beaucoup des amis mexicains. On est plongé dans ce mystère que c'est, en même temps que il y a mystère de la naissance, il y a mystère de la mort. Même pour les gens qui sont des croyants, la mort est encore un mystère. Mais pour moi, c'est la grande question. Qu'est-ce qu'on fait ici? Qu'est-ce qu'on va laisser? On est dans une culture que, on met la mort dans des cimetières horribles, gris, avec tous ces anges que morbides. Et c'est vrai que dans des autres pays, Sénégal, c'est pas du tout ça. Mais en même temps, le fait, l'essence de la mort, c'est un mystère.
2: Merci beaucoup, Isabelle Coïchette.
1: Merci à vous.
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0: Direction Venise où vient de s'ouvrir la Mostra, le plus ancien festival de cinéma du monde que vous couvrez pour RFI. Elisabeth Le Quéré, buongiorno.
6: Buongiorno, Sophie.
0: La 83e Mostra a ouvert ses portes mercredi dernier. 21 films en compétition cette année sous le regard d'un jury présidé par l'actrice et réalisatrice américaine Maggie Gyllenhaal. Elisabeth, je sais bien qu'on est bien au tout début de la compétition, mais comment se présente cette édition?
6: Ben disons, Sophie, qu'elle commence à bas bruit, hein, c'est le moins qu'on puisse dire. Le biopic de Murdoch, signé par Danny Boyle, Inc., donc le film d'ouverture, est en compétition aussi. C'est une sorte de feu d'artifice d'effet visuel. Donc, de ce point de vue-là, très bon film d'ouverture, très divertissant, mais sans aucune profondeur critique, hein, sur un homme qui a quand même détruit la presse britannique, qui a été une sorte d'inventeur des fake news. Donc, voilà, un petit peu surprenant comme point de vue. L'autre vétéran de la compétition, Werner Herzog, avec Fucking Bastard. Donc, voilà, Fucking Bastard, vous aurez compris le jeu de mots, Sophie. Deux sœurs à la recherche de l'amour dans une Irlande verdoyante. Alors, c'est une sorte de conte de fées lynchien, avec des moments très inspirés et beaucoup de longueur. Voilà, petite déception aussi avec le premier français de la compétition, Cédric Kahn, qui nous plonge dans le quotidien d'une unité psychiatrique pour adolescents. Alors, pour l'instant, le seul film qui m'a fait forte impression, hein, parce qu'il y en a quand même un, c'est Wild Horse Nine de Martin McDonagh. Deux agents de la CIA, John Malkovich, Sam Rockwell, quelques semaines avant le coup d'État de 73 au Chili. C'est une sorte de comédie noire sur la mort et sur le devenir fasciste d'un pays, avec des dialogues très très drôles, très très bien écrits, qui a l'air de ne pas se prendre au sérieux, mais qui se révèle au final, je trouve, très incisive, politique et percutante.
2: Bon, bah, ça donne envie, en tout cas, Wild Horse Nine.
6: Cette année... Et ça sort bientôt en France.
2: Ah, bon, donc je vais pouvoir le récupérer. Cette année à Venise, on a l'impression que ce qui fait le buzz, ben, finalement, ce sont moins les films que les polémiques.
6: Et entre autres, sur la parité avec deux réalisatrices, hein, deux seulement sur les 21 films en lice pour le Lion d'Or. Alors, dès l'annonce de la sélection, fin juillet, la polémique a éclaté, hein. À l'époque, il y avait une seule réalisatrice, la dano-égyptienne May El Touri. Alors, l'ajout in extremis d'un documentaire sur Gaza, co-réalisé par une femme, Rachel Zohr, a porté le total à 2. Bon, rattrapage jugé très cosmétique par de nombreux professionnels, dont je suis. Donc, à plusieurs reprises, le directeur artistique Alberto Barbera s'est défendu en affirmant avoir pour seul critère la qualité des films. Je le cite, une explication qui n'a pas tout à fait convaincu la présidente du jury 2026, Maggie Gyllenhaal. On l'écoute.
2: Je crois qu'il est enfin clair que les hommes font de meilleurs films.
6: Oui, alors une phrase bien évidemment très ironique, hein, d'autant que Alberto Barbera était juste à côté d'elle à la conférence de presse du jury, phrase qui a fait évidemment le tour du festival. Mais Gyllenhaal a aussi un vrai diagnostic, parce que pour elle, la question n'est pas celle du niveau des films, bien évidemment, mais de savoir qui décide des histoires qui comptent, hein. Question politique, Sophie, s'il en est.
2: Et puis, autre questionnement cette année, l'absence des blockbusters ou des films américains, hein, qui traditionnellement font la force de la Mostra.
6: Oui, même son ADN. Alors, George Clooney, hein, voilà, c'était la petite paillette hollywoodienne à la cérémonie d'ouverture. Hein, il recevait un Lion d'Or honorifique. Mais c'est vraiment l'arbre qui cache l'absence de forêt, pour le coup. En l'occurrence, l'absence de films hollywoodiens. Alors là, pour le coup, ça n'est plus du tout le même débat que pour la parité, hein, qui relève du biais sexiste. Là, c'est un problème beaucoup plus structurel et qui dépasse largement la Mostra. Les studios sont en crise. Voilà, témoin le rachat récent de la Warner par un milliardaire proche de Trump. Les plateformes, elles, semblent bien moins intéressées que ces précédentes années par un festival comme la Mostra. L'an dernier, vous y étiez, Sophie, il y avait 7 films américains dans la compétition. Et au final, seul le Guillermo del Toro, Frankenstein, a converti sa présence à Venise en statuette. Et encore, c'était des catégories techniques. Alors, est-ce que cette crise, ou plutôt ces crises, obligeront la Mostra à se réinventer? Eh bien, là est toute la question, Sophie.
2: Et voilà, à suivre donc ces prochaines années. Merci, merci Elisabeth. Profitez bien de votre séjour sur le Lido. Je sais que c'est beaucoup de travail. Et on vous retrouvera la semaine prochaine à ce micro pour animer tous les cinémas du monde. C'est ainsi que s'achèvent Tous les cinémas du monde, une émission présentée par Sophie Torlotin, mise en onde par Apolline Verlon. Rendez-vous la semaine prochaine, même heure, même cinéma.
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0: Christine. Ensuite, nous voulons que soit restreint le commerce entre les colonies qui sont illégales et l'Union européenne, parce qu'il n'est pas normal que l'Union européenne...
1: Pour l'instant, tous les Européens ne partagent pas cette volonté.
0: Non, mais j'ai plaidé une nouvelle fois, j'ai plaidé cette semaine pour que nous puissions avancer sur ce sujet.
2: Le chef de la diplomatie française, Jean-Noël Barrot, au micro de Clotilde Dumay. Une interview à retrouver en intégralité sur notre site RFI.fr. Le ministre a aussi été interrogé sur le Niger, une semaine après une mutinerie. Non, la France n'a pas poussé des soldats nigériens à se mutiner, ce sont là pures fantaisies, a commenté Jean-Noël Barrot. Des explosions entendues aujourd'hui près de l'île iranienne de Karg dans le Golfe, là où se trouve un important terminal pétrolier. L'armée américaine dit avoir frappé et détruit 3 pétroliers iraniens, un dans le Golfe et 2 dans le Golfe d'Oman, et ce après que 2 de ces navires ont été pris pour cible par Téhéran. Au Yémen, le bilan des violences de la journée est très lourd. Les affrontements entre forces pro-gouvernementales et rebelles houthis ont fait plus de 60 morts, parmi lesquels des civils. C'est J-1 en Saxe-Anhalt, land de l'Est de l'Allemagne. Ses électeurs sont appelés aux urnes demain dimanche. Les élections régionales pourraient porter au pouvoir à l'extrême droite, donnée largement favorite par les sondages. À la veille des opérations électorales, plusieurs milliers de personnes ont manifesté à Magdebourg pour la démocratie. Manifestation à l'initiative d'un collectif d'associations. Direction maintenant la Suède, à une semaine des élections législatives. Les démocrates de Suède, le parti d'extrême droite, se retrouvent au cœur d'une polémique touchant les ingérences russes, un sujet particulièrement sensible en Suède. Une enquête a révélé les activités pro-russes d'une salariée du parti au Parlement, une femme proche d'un des dirigeants du parti. Révélation particulièrement embarrassante, Otilia Ferré.
3: Tout commence avec une enquête du magazine antiraciste Expo publiée jeudi. Elle porte sur une employée des démocrates de Suède au Parlement, Paulina Malaberg. Selon cette enquête, elle diffuse depuis des années sur les réseaux sociaux des contenus reprenant des récits favorables au Kremlin. Elle aurait notamment relayé des positions russes sur l'annexion de la Crimée, mais aussi des messages accusant les pays occidentaux de propagande. Des activités qui se seraient poursuivies après l'invasion russe de l'Ukraine en 2022. Mais l'affaire ne s'arrête pas là. Paulina Malaberg aurait également eu des liens avec des organisations liées aux intérêts russes, dont Pravfond, une fondation russe déjà soupçonnée par les services suédois de participer à des opérations d'influence. Et surtout, elle est en couple avec Gustav Gellerbrandt, un responsable des démocrates de Suède. Jimmy Åkesson, le chef de ce parti d'extrême droite, affirme qu'ils doivent examiner les faits, mais refuse de parler de panique. Le timing de ces révélations est loin d'être optimal pour les démocrates de Suède, qui veulent officiellement entrer au gouvernement en cas de victoire aux élections prévues le 13 septembre. Otilia Ferré, Stockholm, RFI.
2: Manifestation anti-migrants à Douvres, le port britannique. Des centaines de manifestants, masqués et vêtus de noir, ont bloqué aujourd'hui l'accès au port. Le trafic maritime entre la France et le Royaume-Uni a été brièvement interrompu. Plus de frappes sur Kiev pendant 3 jours. L'ordre est donné par Vladimir Poutine à l'occasion de la visite des émissaires américains. Jared Kushner et Steve Witkoff, les émissaires de Donald Trump, arrivés à Moscou. Ils se rendront ensuite à Kiev. Ils sont porteurs d'une proposition américaine pour mettre fin à la guerre. À cette occasion, Kremlin annonce que le président russe a ordonné de ne pas mener de frappes sur Kiev pendant 3 jours. 10 jours après la catastrophe, de nouveaux miracles au Népal. Les efforts des secours ont permis aujourd'hui de retrouver 2 nouveaux rescapés, un ouvrier chinois extrait d'un tunnel et une sexagénaire sortie de sa maison sous la boue. Les secours népalais poursuivent leurs efforts pour essayer d'atteindre d'autres survivants. La catastrophe a fait, selon les derniers bilans officiels, au moins 1325 morts et près de 5600 disparus. Quelques 300 drones ont été abattus depuis le début de l'année à la frontière entre le Mexique et les États-Unis. Des drones utilisés par des organisations criminelles. Les États-Unis se sont félicités de ce résultat. Marine de la Moissonnière.
4: 300 drones éliminés en quelques mois, sans rien qu'au mois d'août, grâce à des armes à feu, des brouilleurs de signal et surtout des lasers que les États-Unis ont mobilisés à la frontière avec le Mexique. Le commandement nord de l'armée américaine ne précise pas si ces destructions ont eu lieu sur le territoire mexicain ou américain, ni à quel groupe criminel appartenaient ces drones, se contentant de parler de cartels, se livrant à de la contrebande. Les autorités mexicaines, elles, pointent du doigt des passeurs, c'est ce qu'a expliqué le ministre mexicain de la Défense lors d'une conférence de presse hier.
5: Il s'agit de drones commerciaux qui sont utilisés essentiellement par des trafiquants d'êtres humains. Ces drones se contentent d'enregistrer des images et de les transmettre. Les passeurs cherchent à repérer la présence des autorités et à identifier des routes sûres.

0: de la autoridad. Eso es lo que busca.
1: Le général Ricardo Trevilla a également insisté sur les bonnes relations et la coordination entre les deux pays, mais il n'a pas indiqué si l'armée mexicaine avait participé à ces opérations.
2: Des explosions font des victimes en Bolivie. Au moins 2 morts, 80 blessés, dont 2 dans un état grave dans l'ouest du pays. 2 explosions successives se sont produites dans une installation militaire abritant du matériel pyrotechnique, c'est-à-dire des feux d'artifice. Dans l'actualité politique en France, ce week-end, c'est à Lille qu'il faut se montrer. Jean-Luc Mélenchon, Gabriel Attal, Marine Tondelier, plusieurs candidats à la présidence de la République arpentent les stands de la braderie de Lille, considérée parfois comme la plus grande d'Europe. Jordan Bardella, lui, le président du Rassemblement National, se rend sur les berges du lac de Côme en Italie. Il doit participer à un grand forum économique et aussi répondre à 10 d'interviews dans la presse étrangère. L'information devrait faire du bruit à quelques jours de son procès. Rachida Dati va redevenir magistrate, c'est maintenant officiel. Son procès en correctionnel pour corruption et trafic d'influence commencera le 16 septembre. Explication de Laurence Théo.
3: Tout s'est fait dans la discrétion. À la demande de Rachida Dati, le garde des Sceaux, Gérald Darmanin, a accepté de la réintégrer dans la magistrature et de la proposer pour un poste assez recherché au ministère, première substitute à l'administration centrale de la justice à Paris. Pour que son retour comme magistrate soit effectif, il faudra que le Conseil supérieur de la magistrature donne son avis, mais il ne s'agit que d'une formalité. Gérald Darmanin pourra donc librement nommer Rachida Dati à ce poste et le président de la République, Emmanuel Macron, proche de l'ex-ministre de la Culture, n'aura plus qu'à signer. Si cette nomination fait grincer des dents, c'est parce qu'elle intervient à quelques jours du procès de Rachida Dati. Elle sera jugée en correctionnel dans l'affaire Renault-Nissan pour corruption et trafic d'influence, tout comme l'ancien patron du constructeur, Carlos Ghosn. L'actuel maire du 7e arrondissement de Paris est soupçonné d'avoir perçu 900 000 euros d'une filiale de Renault-Nissan pour avoir fait illégalement du lobbying au Parlement européen. En clair, la députée européenne est accusée d'avoir servi secrètement et contre rémunération les intérêts d'une entreprise privée.
2: C'était Laurence Théo du Service France. Enfin, les sports, football. La 3e journée de Ligue 1 continue ce week-end. Toujours en quête d'un premier succès cette saison. Le Paris Saint-Germain s'est incliné hier soir à domicile contre l'AS Monaco 2-1. À suivre ce samedi 3 matchs à 17h15 Lens-Lorient. Et ce soir à 20h45, les matchs Le Havre-Brest et Nice-Le Mans. Voilà, bonne journée sur RFI. À suivre tous les cinémas du monde. Il est pratiquement 17h10 ici à Paris.
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9: Soyez réaliste, demandez l'impossible. La formule est attribuée à Ernesto Guevara, dit le Che, exécuté le 9 octobre 1967 en Bolivie, alors qu'il tentait d'exporter la révolution cubaine en Amérique latine. L'impossible, c'est ce qu'ont accompli 6 de ses compagnons d'armes qui, pendant plusieurs mois, ont parcouru plus de 2400 kilomètres à travers la Bolivie, poursuivis par 4000 soldats dans l'espoir de rejoindre Cuba. Bonjour, Christophe Dimitri Réveil.
10: Bonjour.
9: Vous avez retrouvé ces survivants du Che et vous racontez l'épopée de ces guerriers de l'ombre dans un documentaire qui sort mercredi prochain en salle après avoir été projeté en mai dernier au Festival de Cannes. À l'affiche de notre cinéma également cette semaine, nous irons à Venise où Elisabeth Le Quéré, la chanceuse, assiste au premier jour de la Mostra. Et puis nous parlerons de Trois Adieux, le nouveau et très beau long métrage d'Isabelle Coixette.
10: La grande humanité a dit basta et a echado andar.
11: Well, we have different people in different countries, you know, working all over. He's always a step ahead of us. But here, I guess his luck run out.
12: Lo primero que dijimos es que teníamos que continuar la lucha.
13: Esta masa es la que empieza a entrar definitivamente en su propia historia. La empieza a escribir con su sangre.
14: Nosotros nunca concebimos retirarnos.

0: Esa proclama es patria o muerte.
1: Continúa la lucha hasta que quedara el último hombre.
2: Cette histoire commence donc début octobre 1967, encerclé par l'armée bolivienne, appuyé par la CIA. Ernesto Guevara est capturé. Six guérilleros arrivent à échapper à leurs poursuivants. El Ñato, Inti, Pombo, Urbano, Dario et Benigno. Christophe Dimitri Réveil, cela fait plus de 20 ans que vous travaillez sur cette histoire. Qu'est-ce qui vous a mis sur la route de ces révolutionnaires ?
3: Alors, l'étincelle que j'ai comprise après, parce que d'abord j'étais tombé sur un bouquin du Che, mais je crois que ça remonte en 97 quand mon père, on était adolescent avec mon frère, et il nous dit, il se passe quelque chose de fou à Cuba, on ramène les cendres d'Ernesto Guevara, il faut qu'on aille voir Cuba, de toute façon c'est une île magnifique, il faut y aller. Et je savais pas du tout qu'après ce voyage se passent des années, et puis un jour on rate avec un ami l'adaptation de L'étranger d'Albert Camus, et un peu déçu, on commence à apprendre qu'il y a des droits...
2: On
3: voulait adapter L'étranger d'Albert Camus. C'était surtout l'idée de mon ami qui m'a mis en co-scénariste, mais franchement, il avait tout fait tout seul. Et voilà, et en remontant les Champs-Élysées, je tombe sur un bouquin, et à la fin de ce bouquin sur Che Guevara, dans la même phrase, je vois un des survivants, Benigno donc, un des six, est sorti vivant de l'enfer bolivien, et aujourd'hui réfugié politique condamné à mort par Fidel Castro. Et dans la même phrase, il y avait deux informations que je comprenais pas. Une, on m'avait jamais dit qu'il y avait des gens qui étaient sortis vivants, parce que je pensais que, comme tout le monde, l'histoire s'arrêtait avec le Che. Et deux, qu'on pouvait être survivant du Che, héros de la Révolution, et ne plus être d'accord avec Fidel Castro. Et donc, j'ai mis plus d'un an à le rencontrer.
2: Donc ça, c'était au début des années 2000, c'est ça?
3: Ça, c'était 2003. Je l'ai rencontré en décembre 2004. J'ai commencé à travailler avec lui. Je me suis dit, de toute façon, il est condamné à mort. Je parle pas espagnol. Donc, il va bien falloir que j'enregistre ce qu'il me dit. Et la maison d'édition me dit, écoutez, vous faites ce que vous voulez, mais il faut terminer sa biographie. Et j'ai écouté les conseils de mon père qui m'a dit, écoute, t'as une très mauvaise note au bac français, tu parles pas espagnol, c'est une opportunité incroyable, entoure-toi des bonnes personnes. Je crois que ça, c'est un conseil que j'ai suivi après tout le long de mon parcours. Je travaille toujours avec des gens que j'estime plus intelligents et plus compétents que moi. Et après, ils m'ont dit, arrête de t'excuser. Donc, j'arrête de m'excuser, mais je le pense vraiment. Et j'ai commencé à donc écrire la biographie de cet homme qui est sorti en 2006 aux éditions du Rocher. Et je devais faire un documentaire initialement autour de lui, et puis comme il y a eu un film de Soderbergh avec Benicio del Toro sur le Che, lui me dit à l'époque, ils sont intéressés par moi, ils voudraient faire quelque chose, et je lui ai répondu, ça m'étonnerait, je m'étais trompé parce que c'était vrai, mais écoute, si c'est le cas, pars avec eux, moi je comprends tout à fait. Et puis après le film, je rencontre Benicio del Toro qui me dit, c'est super de faire un truc sur lui, ce qui serait fou c'est de faire un docu sur tous, mais c'est impossible parce que même nous on n'a pas réussi à tous les rencontrer. Je dis pas que c'est à ce moment-là que j'ai pensé faire le film, mais il a mis une graine, on va dire, et j'ai continué ce film avec Benigno. Là, je rencontre Julien, donc qui est le monteur de ce documentaire et qui fait aussi la musique, dont un partenaire qui, lui, m'a suivi sur 15 ans, qui fait que dire que moi, je suis fou depuis 22 ans et à qui je réponds, le fou, est-ce que c'est celui qui ne le sait pas ou celui qui sait qu'il suit un fou? Donc voilà, il m'a suivi, on est parti une première fois en Bolivie et grâce à Nina Maurice, mais ce serait très long à expliquer, c'est une actrice avec qui je tournais, sans le savoir, elle m'a mis en contact avec quelqu'un qui m'a ouvert des portes en Bolivie, de personnes impossibles. C'est-à-dire que le guide qui nous a réaccompagnés 15 ans après, pour faire le deuxième voyage en Bolivie qu'on a fait là, m'a dit, je ne sais pas qui tu es, mais tu as accès à des gens que même moi, je n'arrive pas à atteindre. Et c'est comme ça qu'on a eu les soldats boliviens. Et en revenant de ce voyage, je me suis dit, mais mon Dieu, on peut faire un documentaire sur tous les survivants. Et pas que les six survivants qui étaient avec le Che. Ceux qui les ont traqués, ce que j'appelle les survivants de deuxième ligne, Régis Debray, ceux qui ont participé. Et voilà, et petit à petit, on est remonté.
2: Donc c'est pas par Benigno lui-même, c'est pas lui qui vous a ouvert ses portes.
3: Ah non, Benigno, à la limite, il m'en a même fermé sans le savoir, parce que moi, je l'ai aimé comme un grand-père, une sorte de grand-père. Et lui, au contraire, comme il était condamné à mort par Fidel Castro, les deux autres survivants cubains, Urbano et Pombo, ne voulaient plus entendre parler de lui. Et l'agent de la CIA me disait, oui, comme il essayait de naviguer. Donc Benigno m'a plutôt fermé des portes en Bolivie. Et moi, j'ai décidé de pas mentir aux gens que je rencontrais. Je leur disais, quand ils me disaient, mais vous avez rencontré l'autre? Oui, oui, j'ai dit, moi, je rencontre tout le monde. Donc, ces gens sont très durs à rencontrer. Et le deuxième difficulté qu'il y avait, c'est que généralement, et j'ai fait pareil aussi, quand on les rencontre, ils vous disent, on leur dit, alors, c'était quoi la dernière fois que t'as vu le Che, ou la première fois? Et la deuxième difficulté que j'ai eu, moi, c'est, OK, et après? Ils me disaient, mais ça, c'est pas intéressant. Notre histoire n'est pas intéressante. Je dis, bah, si, parce que moi, c'est celle qui m'intéresse. Non. On va parler du Che. Je leur dis, non, vous avez parlé de vous. Et une fois qu'on rentre dans ce récit des 6 mois en Bolivie, on se dit, mon Dieu, mais il y a une histoire incroyable à raconter.
4: Les 6 hommes se mettent en marche. 3 Cubains. Pombo, l'homme de confiance du Che. Urbano, la tête brûlée. Benigno, l'homme de l'avant-garde militaire. Et 3 Boliviens. Inti, le chef politique de la guérilla, un grand combattant. El Ñato, l'homme à tout faire des brouillards et toujours prêt. Et Dario, un taiseux venu de la misère des mines, redoutable guerriero.
2: Donc, ce qui vous intéresse, Christophe Dimitri Réveil, c'est comment ces 6 hommes, une fois, donc, qui ont échappé, en fait, par un concours de circonstances à une arrestation ou à la mort, évidemment, en même temps que le Che, partent comme ça dans la nature pour raconter comment les derniers moments. Et puis surtout rejoindre Cuba.
3: Oui, il y a plusieurs choses qui m'ont intéressé. Il y avait l'aventure qui est folle, qui est cinématographique. Il y a aussi le fait que il y a une fraternité entre ces hommes en fait. C'est-à-dire que le dogmatisme politique m'intéresse pas moi. Ce qui m'intéresse c'est la politique par l'humain. J'ai plus confiance aux associations qu'aux politiques. Enfin, il y a un truc comme ça. Et surtout, je suis fan d'histoire, donc je lis beaucoup de biographies et je me rends compte que par la biographie, on sort des jugements. Arrêter quoi, et que par l'humain il y a tout un mouvement de vie à comprendre et qu'il n'y a pas les gentils et les méchants en fait, que c'est beaucoup plus complexe. Et donc l'histoire de ces hommes, je m'étais dit, mais dans ces 6 mois on peut expliquer ce qu'on appelle aujourd'hui une utopie de la fin du XXe siècle, qui en fait était pour eux une réalité qui allait arriver. Il y avait 2 mondes qui s'opposaient. Et ce qui m'a plu chez eux, c'est que c'était pas des... Si vous prenez Régis Debray aussi, qui est dans le film, lui c'est quelqu'un qui pense, donc il a agi par la pensée.
2: Un intellectuel français, on y reviendra,
3: qui s'engage, ouais. Eux, ils ont agi par l'humain. On a tué ma femme enceinte devant mes yeux, je voulais me venger. Et d'ailleurs, ils disent dans le film, à un moment donné, 2 des 3 Cubains disent « Je ne savais pas qui avait inventé le mot révolution. Moi, ce que je voulais, c'était venger ou ne plus voir les paysans souffrir. »
2: Ça vous semblait aussi essentiel d'avoir aussi leurs antagonistes, à savoir des soldats ou l'agent de la CIA?
3: Oui, parce que, alors j'ai pas tout mis dans le film, mais effectivement, je vais prendre une image qu'un historien, Thierry Noël, m'a dit un jour, et je trouve qu'elle est très forte. Il dit, quand le Che meurt, il ressemble au Christ. Mais il faut voir tout ce que ça véhicule derrière. Il fallait trouver qui était Judas, qui est Ponce Pilate, qui sont les Romains, le peuple déicite. Et puis quand vous rentrez dans le vif du sujet, dans le cœur de l'histoire, vous dites, celui qui a arrêté le Che, c'est pas vraiment un fou furieux d'extrême droite, en fait. C'est quelqu'un qui était plutôt presque d'accord avec leurs idées, mais qui disait chez nous, en gros, c'est un militaire qui dit, j'en ai marre qu'on dise qu'on a obéi aux ordres, je l'ai fait en conscience, mon rôle était d'arrêter des ennemis extérieurs d'un pays étranger qui venait avec des armes renversées. Et c'est pour ça que je les ai pas non plus jugés au cadre. Avec Julien, avec qui j'ai fait le film, on a tenu à faire des cadres où il n'y avait pas de lumière noire, c'est les méchants. Je les ai filmés comme les autres, en disant, racontez-nous votre version.
2: On parle du Che, de ses survivants, de toute une époque aussi, après cette version de Guantanamera par Compay Segundo.

0: Vous êtes bien sûr RFI, à l'écoute de tous les cinémas du monde. Nous sommes en compagnie de Christophe Dimitri Réveil pour parler de son documentaire « Les survivants du Tché » en salle mercredi prochain en France. Alors vous y retracez la fuite éperdue de six compagnons d'armes d'Ernesto Guevara à travers la Bolivie, la cordillère des Andes. Votre documentaire est un film d'aventure digne des westerns. Alors vous le disiez déjà, c'est une histoire humaine, d'hommes pris peut-être aussi, enfin dans quelque chose de plus grande qu'eux. Cette chose grande, c'est aussi la géopolitique et ses coups fourrés. On est en 1967, après être allé au Congo, le Tché compte exporter la révolution cubaine à toute l'Amérique latine en partant de la Bolivie.
1: Le Tché est en Bolivie pour continuer ce qu'il a commencé à Cuba, c'est-à-dire la révolution continentale, dans ce qu'il appelle la Patria Grande. Il avait en tête l'idée d'une base arrière, d'un camp d'entraînement, d'une sorte de foyer central, d'où partiraient des colonnes pour les pays voisins. Il se trouve que j'ai connu la Bolivie en 63, au cours d'un long voyage que j'ai fait, d'un voyage d'un an et demi, et que j'avais des amis boliviens dans le mouvement ouvrier. Fidel m'a demandé d'aller explorer deux zones de guérilla, Alto Beni d'un côté, Chaparé de l'autre. Alto Beni très proche de La Paz, Chaparé très proche de Cochabamba.
0: Donc on l'entend, Christophe Dimitri Réveil, vous avez aussi retrouvé Régis Debré, qui était donc en Bolivie par conviction révolutionnaire. Lui, il avait été capturé en avril 67, oui. C'est ça. Il était en prison quand le Tché a été exécuté.
2: Oui, il apprend sa mort en prison.
0: Son procès en novembre de cette même année 67 a été très médiatisé en France, il y a eu une mobilisation de nombreux intellectuels comme Jean-Paul Sartre. Il n'avait jamais témoigné face caméra, Régis Debré, sur cette histoire ?
2: Sur cette histoire, non. Comme ça, non.
0: Comment vous l'avez convaincu ?
2: Moi, il m'avait dit à l'époque, au tout début, je crois que c'était en 2011, il m'a dit, vous n'arriverez pas à les avoir et on verra, je ferai des frappes chirurgicales, réveillé, on verra. Et puis, je l'ai appelé le dernier en lui disant, là, il manque plus que vous, voilà, j'ai fait un montage. Et c'est rigolo parce que c'est intéressant. Il me dit, écoutez, réveillé, je viens avec une amie chilienne, Carmen Castillo. Et il entend au téléphone que je bug. Et il me dit, qu'est-ce qu'il y a ? Je dis, je stressais que vous voyez le montage.
0: Parce que Carmen Castillo, c'est une grande réalisatrice.
2: Je dis, mais Carmen, je connais la militante qu'elle a été face à Pinochet. Enfin, il faut voir la vie de Carmen Castillo. Mais surtout, je connais aussi son œuvre en tant que réalisatrice. Donc, j'ai encore plus la pression qu'elle le voit, elle, que vous. À la fin du montage, Carmen Castillo se tourne vers moi. Elle me dit, jeune homme, vous avez un grand film de cinéma, je vous conseille. Tac, tac, tac. Que j'ai suivi parce qu'elle a pointé pile. Mon monteur était ravi parce que c'est à peu près ce qu'il me disait depuis très longtemps. Et elle s'est tournée vers Régis. Elle a dit, faut que tu parles pour la première fois dans ce film-là. Et je vais dire que grâce à Carmen Castillo, Michel Regavras et Isabelle Debré, j'avais trois femmes qui m'ont aidé à convaincre Régis, parce qu'il est pas facile à convaincre de témoigner. Et il a accepté de le faire.
0: Alors comme il le dit, donc la Bolivie, ça devait être, alors c'était peut-être pas du gâteau, mais ça devait être la bonne tête de pont pour les castristes, en tout cas pour les révolutionnaires, pour aller conquérir l'Amérique latine, mais rien ne se passe comme prévu.
2: Non, alors là-dessus, ce qu'il faut expliquer, ça a été une des grandes difficultés, on en parlait tout à l'heure avant de commencer l'interview, c'est que mes survivants n'ont pas conscience, peut-être Pombo est un peu politique, mais les autres, la grande histoire les dépasse. Donc il fallait que le spectateur lui expliquait la grande histoire, sinon c'était des voleurs de chèvres qui s'échappent. Et je m'étais dit, ce qui est intéressant, c'est ce qu'ils portent sur leurs épaules sans le savoir. Ça, c'est une première chose. D'ailleurs, eux, quand ils rentrent, ils disent on a échoué, parce que notre rôle, c'était de protéger le Tché et on aurait préféré mourir là-bas. Et c'est sincère, c'est pas des paroles dites pour être... C'est-à-dire que c'est des gardes du corps, ils doivent mourir à la place de leur chef. Et ce qui m'a intéressé aussi là-dedans, c'était de déconstruire tous les mythes qui tournent autour de cette histoire, que Fidel aurait tué le Tché en Bolivie, que le Tché était un va-t-en-guerre, qu'il est parti là comme un suicidaire. Tu dis pas du tout, c'était quelque chose qui était prévu depuis 61. Le Tché avait prévu dans la Sierra Maestra, avant de gagner même Cuba, qu'il voulait repartir, exporter la révolution mondiale, partir en Argentine dans son pays. Donc tout ça était prévu, et ensuite il y avait tout ce travail qui avait été commencé par Nasser, mais là on rentre dans des trucs qu'il a fallu que je condense dans le film pour pas... Mais quand même aborder ce truc de la tricontinentale qui était les trois continents, Asie, Afrique, Amérique latine, qui ne voulait pas être ni avec les Russes, ni avec les Américains, les non-alignés, voilà. Mmh. Et Régis Debray, là-dedans, c'était l'agent liaison. Lui, il a voulu aller à Cuba pour la campagne d'alphabétisation. Et puis, il avait écrit un article qu'on avait remis au Che pendant le discours d'Alger, au moment où il a fait le discours d'Alger. Le Che, qui savait lire le français, dit l'article est super, faudrait l'envoyer à Fidel. Article écrit de ce voyage d'un an et demi de Régis Debray. Et donc Régis Debray est en France et il reçoit une invitation de Fidel Castro pour la tricontinentale en janvier. Et de là, il est jamais reparti en France puisque Fidel Castro lui a dit « Vous écrivez bien » et ils ont écrit ensemble « Révolution dans la Révolution ». Enfin, Régis a écrit « Révolution dans la Révolution » d'interview avec Fidel Castro. Et très vite, il l'a, l'extrait que vous avez mis, il lui a demandé d'aller explorer des zones pour une guérilla sans savoir que c'était le Che. Et ensuite, quand le Che était en difficulté avec ses hommes en Bolivie, il a demandé à Régis Debray d'aller faire l'agent de liaison pour savoir ce dont il avait besoin. Et là, Debray est arrêté. Torturé, il aime pas qu'on le dise, mais en tout cas bien bousculé. Et très discret là-dessus, Régis, j'ai dû prendre les informations ailleurs parce qu'il aime pas parler de lui. Et puis ce qui était important dans le documentaire, alors je sais pas si les gens le verront, mais les spécialistes le verront, c'est que Gary Prado, le militaire par exemple, explique qu'ils ont trouvé un campement de la guérilla en mars et qu'il y avait des pellicules, des informations et qu'ils savaient dès mars que le Che était en Bolivie. Mais les Américains n'étaient pas sûrs.
0: Donc il y a eu des renseignements fournis probablement par Moscou en fait, c'est ça, non ?
2: J'en sais rien.
0: Lâchés
2: là-dessus.
0: Par Moscou.
2: Je pense que Moscou, non, ça les arrangeait pas. Le Che les arrangeait pas. C'était une épine dans le pied, le Che. C'est-à-dire que Castro avait besoin d'eux parce qu'il y avait le blocus américain. Et je pense que le Che, lui, il estimait que le marxisme, c'était, il fallait aider sans faire profit, quoi. Je dirais pas, pourtant je suis arrivé sur cette histoire en pensant que les Russes étaient impliqués. C'est plus compliqué d'ailleurs, souvent les gens disent ouais les Russes, tu dis bah c'est quand même un mec du Parti communiste qui les a sortis, même si Mario Monge ne les a pas aidés.
0: Le Parti communiste bolivien ne les a pas aidés,
2: membres du Parti communiste, voilà. Oui. Et Mario Monge, même lui, je l'ai contacté en Russie, alors il n'est pas dans le film parce qu'il a refusé de faire l'interview. Mais si vous regardez lui, bien sûr qu'il s'est engagé à aider le Che en Bolivie, mais à la base, parce que j'ai eu une discussion. Je dis à mes guerriers, je fais oui, il nous a trahi Mario Monge. Je fais attendez, moi j'ai lu qu'au début vous deviez être en Bolivie pour faire des bases arrière et vous deviez mettre le feu dans les pays autour, mais pas en Bolivie. Et quand Mario Monge revient au campement, il dit bah oui, mais on a été repéré. Donc on lui dit maintenant on est repéré, on fout le feu dans ton pays. Et lui vous dit bah non. Et là un des guerriers me dit oui, mais il a promis qu'il allait revenir. Je dis mais enfin, ok, là-dessus il vous a menti, mais si vous avez dit alors que le deal de départ c'était de pas mettre le feu chez lui, donc vous changez le deal, il dit oui, mais on est repéré. Je dis ok, non, mais je comprends, mais et lui. Si vous avez dit je vous suis pas, qu'est-ce que vous faites? Ah ben on lui met une balle dans la tête.
0: C'était le président du
2: Parti communiste. Et c'est vrai qu'après là où moi je pense qu'il a un peu fauté, c'est pour ça que je dis pas que c'est un traître ou pas un traître. Je dis, il y a 10% où moi personnellement en analysant je me dis c'est que quand des membres du Parti communiste ont dit ben nous on veut quitter le Parti communiste et rejoindre le Che, il n'a pas donné l'endroit où était le Che. Mais bon, est-ce qu'il pouvait? Moi je sais pas ce que c'est qu'être un dirigeant politique. Les partis communistes sont inféodés à Moscou. Donc, est-ce qu'ils ont vraiment une marge de manœuvre? Alors là, on rentre dans des jugements où souvent les gens qui jugent sont des gens qui avaient l'âge de s'engager, mais qui ont fait comme moi, je précise, qui sont restés leur cul posé à Odéon et qui ont fait la révolution dans les beaux quartiers. Voilà. C'est très complexe, en fait. Donc, c'est vrai que je me garde de juger, moi.
0: Il y a donc cette grande histoire, cet affrontement entre blocs et puis l'histoire humaine de ces 6 compagnons d'armes qui vont réussir à échapper à des milliers de soldats de façon parfois rocambolesque.
3: Y como a las 8 horas. Nos dimos cuenta que nos faltaban. ¿Y pero qué es lo que falta? Algo nos falta. No, falta el perro. ¿Dónde se quedó el perro? No, se quedó allá, subieron a parar. Entonces viramos. No sé por qué viramos, pero viramos. Nos llevamos el perro y nos fuimos. Ellos no podían explicar.
0: Oui, parce que Christophe Dimitri réveille ces hommes, donc ces 6 guérilleros, ils échappent à un moment quasi miraculeusement à des soldats, mais ils retournent les affronter pour récupérer un chien.
2: Oui, cette anecdote avec mon monteur, quand on l'a entendu pour la première fois de la bouche de mes Cubains avec mon monteur, on s'est dit non mais ça c'est, ils en font un peu des caisses, vas-y, ça on peut pas le mettre. Et l'avantage d'avoir interviewé la partie adverse, c'est que quand eux vous disent « Ah, on a oublié de vous dire aussi, un jour c'est fou, vous savez ce qu'ils ont fait ? On était 400 autour, ils nous ont échappé, donc nous on a baissé la garde, ils avaient un chien, et ils sont venus le rechercher. » Et là on s'est dit « Mais c'est pas possible, en fait c'était vrai alors. » Et c'est vrai que de pouvoir comme ça, je sais qu'à un moment donné dans le film, quand il y a ce genre d'anecdote, je sais que le spectateur inconsciemment se dit « Ouais, ça... » Et puis le fait que l'ennemi entre guillemets, l'ennemi, mais l'opposant vous raconte la même chose, vous dites, bah alors c'est vrai.
0: Et ça leur donne une aura, parce que après, du coup, c'est ce qu'ils racontent. Ils passent un peu pour des personnes avec des pouvoirs surnaturels.
2: Ouais. C'est des pays très croyants, mais ce qui m'a fait rire, c'est quand il dit ça, il précise, donc un jour, on arrive en haut et on a vu les soldats, on a dit les soldats, eux, ils nous ont vus en bas, ils ont dit les guerriers, et on est chacun parti de notre côté pour pas s'affronter.
0: Alors, votre film, Les Survivants du Tché, il tient du western, du film de survie, car raconté en temps réel, enfin, comme en temps réel par ses protagonistes, avec une notion de suspense, hein, même si on sait dès le départ qu'il s'en échappe. Alors ça, c'était une ambition dès le départ, ou ça s'est justement imposé au montage?
2: Un peu le travail sur le genre. Je crois que ça s'est aussi construit beaucoup au montage. Il y a du fil. Il y a vraiment le monteur Julien Schickel a fait un travail de rythme et de ce qui nous a permis surtout, j'allais dire, c'est au fur et à mesure pour vous répondre, parce qu'en fait au début on avait les interviews. Très vite, on s'est dit qu'il fallait faire le chemin de la mémoire, ce que j'ai appelé le chemin de la mémoire, c'est-à-dire planter les spectateurs dans le... Parce que je disais, c'est bien, ils disent on était dans la jungle, dans la forêt, ensuite on a fait les villes, puis le désert, ça c'est des mots. Mais si on est avec la caméra et qu'on montre aux gens, il n'y a plus besoin de mots parce que vous
0: vivez. C'est ça, vous êtes retourné sur place, ouais. Donc vous avez filmé la petite école de la Higuera.
2: On a refait le chemin et on s'est mis du point de vue des guerrieros. Tout le temps, on s'est dit, d'ailleurs, je ne suis pas rentré au deuxième voyage, j'ai dit à mon chef opérateur, j'ai dit, rentre dans la petite école où il s'est fait abattre, si tu veux. Moi, j'y suis allé il y a 10 ans, ça m'intéresse pas de rentrer, ne le filmons pas, je suis sûr, ça ne sera pas dans le film. Et ensuite, on s'est dit, il y avait ça, ce chemin de la mémoire. Et la troisième chose qui était compliquée, c'est, on voulait que les spectateurs vivent ce que ces guerriers avaient vécu. Et c'est là où l'animation nous a permis de faire l'image manquante.
0: Ce que vous ne pouvez pas montrer, vous intégrez donc des séquences en animation?
2: Oui. Parce qu'on voulait mettre les spectateurs dans la botte de mes survivants, en fait, leur faire vivre l'action comme eux.
0: Et ça vient en dernier l'animation, parce que par exemple, enfin, ce qui est formidable, notamment, mais c'est de filmer, par exemple, je sais pas, un pont dont on sait qu'après il est inondé, l'image réelle, et après par un effet de montage, enfin avec une sorte de fondu enchaîné, on passe à l'animation, ouais. Où on voit effectivement l'eau qui déborde.
2: On voulait faire ce travail et l'animation, j'ai embêté tout le monde parce que moi je suis fan de photo argentique. Donc je voulais qu'il y ait une notion de la mémoire. Donc c'est pour ça que l'animation, c'est une animation en 2D faite à la main, beaucoup à la main. Enfin, on a embêté tout le monde, il y a eu toute une équipe. Je trouve ça génial parce que je me dis c'est peut-être une des dernières fois où on fait de l'animation comme ça. Et il y a vraiment du flou autour, on s'est arrêté sur des détails. Beaucoup de travail au son aussi parce que la mémoire fonctionne comme ça. Elle voit jamais tout en un plan très net. On a mélangé l'animation avec des archives. Et le jour où j'ai compris que ça marchait, c'est quand et un gamin de 24 ans et un groupe de 80, 75 ans m'ont dit, mais c'est génial, mais ça marche aussi. Alors si ça marche dans cette panel d'âge, c'est que ça marche. J'avais très peur que les personnes âgées.
0: De 7 à 77 ans, quoi.
2: Mais j'avais très peur que les personnes âgées n'adhèrent pas.
0: Et puis l'animation permet aussi d'évoquer le plus dur. Par exemple, lorsqu'ils racontent qu'ils ont dû achever un de leurs compagnons blessés.
2: Ouais. Parce que là, en fait, en interview, on a réussi à isoler des silences qui étaient vraiment sur le moment, mais mine de rien, ils y vont très vite parce que tout ce qui est émotion, ils veulent pas rentrer dedans. Donc c'est en ça que l'animation nous a permis de tout ce qu'ils n'ont pas voulu nous donner ou qu'ils essayaient de passer vite, l'animation nous permet de d'arrêter le temps et de plonger le spectateur là-dedans. Et ensuite, après, vous avez les archives qui viennent vous rappeler que c'est bien une histoire vraie dont on est en train de parler. Et après, l'animation, moi, comme j'ai beaucoup d'archives, parce que là-dessus, je suis un fou furieux, les animations, les gens sont vraiment comme ça. Quand ils ont les fusils, c'est les vrais fusils. Quand ils tirent de la main gauche, c'est qu'ils étaient gauchers. Les sacs, on a fait toute une recherche avec Simon Géliot, qui est l'illustrateur, enfin celui qui a travaillé avec l'équipe des astronautes à Valence. Comme il avait fait une première BD avec moi sur un des Cubains, il avait déjà tout un travail. Et un jour, j'ai dit, ressors tes vieux bouquins, il va falloir que tu t'y remettes, parce que là, on met de l'animation dans le film.
0: Mais par exemple, Benigno, il est mort en 2016, donc vous l'aviez commencé à tourner avant.
2: C'était devenu des archives. Ouais. Moi, ça dormait. J'ai plein de trucs comme ça. J'ai plein d'interviews où les gens me disent, mais qu'est-ce que tu vas en faire de mouvement sur les Weather Underground aux États-Unis, si les gens connaissent sur... J'ai un problème, c'est que mon monteur rigole, il dit, si Christophe s'intéresse à vous, faites gaffe, c'est que vous êtes vieux et que vous allez mourir. J'ai un truc avec les personnes âgées parce que je crois que j'ai pas pu enregistrer les témoignages de ma grand-mère pendant la Seconde Guerre mondiale, qui était ukrainienne, qui avait fui avec ses parents. Et donc, il y a un peu cette... Inconsciemment, hein, aujourd'hui, je peux le réécrire, il y a cette frustration de ce que j'ai pas pu faire avec mes grands-parents à moi, je vais le faire avec les grands-parents des autres.
0: Et alors, vous le disiez plus tôt, ces 6 guerrieros, ils estiment avoir échoué dans leur mission, mais alors qu'est-ce qui les motive pour absolument rejoindre Cuba?
2: Ce qu'ils veulent, c'est raconter à Fidel, parce que c'est important, c'est le chef, donc raconter à Fidel et relancer la lutte. Et c'est pour ça qu'à la fin, alors nous, c'est la fin du film, donc, mais effectivement, ils relancent la lutte. Une partie d'eux retourne en Bolivie pour faire la, ce qu'ils appellent la guérilla de Théo Ponte. Leur intérêt à eux, c'est on échoue là, mais d'abord, on doit vraiment raconter à Fidel ce qui s'est passé, pourquoi le Che est tombé, et repartir pour rechanger le monde. Donc pour eux, c'est un échec de rester inactif, quoi. Il faut repartir, relancer la lutte.
4: Pour les Cubains, c'est la fin d'un périple de 5 mois sur 3800 kilomètres. Ils vont enfin pouvoir rentrer chez eux, à Cuba. Les 5 hommes sont transférés dans la ville de Iquique, où Salvador Allende les rejoint. De là, ils partent pour l'île de Pâques, où un avion militaire français les récupère et les emmène à Tahiti. Par solidarité politique et pour éviter toute intervention militaire bolivienne, Salvador Allende a décidé de les accompagner.
0: Alors le soutien de Salvador Allende, il est assez logique, Christophe Dimitri Réveil. En revanche, le soutien de la France, enfin en tout cas du régime de Gaulle, parce qu'ils atterrissent quand même à Tahiti, ils vont passer en France, enfin, c'est un peu plus étonnant, non?
2: Alors de Gaulle, je crois, hein, c'est un historien pareil, Roger Faligo, qui m'avait dit ça, et il avait la formule, donc je vais pas lui voler. Il avait dit de Gaulle, il y a l'homme de l'appel de juin avec Castro, il y avait un certain respect de ces deux résistants. Et puis de Gaulle, je crois que tout ce qui embêtait les Américains et tout ce qui embêtait les Russes, ça l'intéressait aussi. Donc il avait envoyé Joséphine Baker aussi à la Tricontinentale. Enfin, il était toujours intéressé par cette troisième voie. Il était sorti de l'OTAN. Enfin, donc oui. C'est quelqu'un qui s'intéressait à tout ça. Et c'est vrai que De Gaulle, il y aurait beaucoup à dire. De toute façon, c'est une figure dont tout le monde se dit.
0: Bah, il a quand même, il est intervenu pour faire libérer Régis Debray, qui avait été condamné à 30 ans de prison.
2: Enfin, il est intervenu surtout pour l'empêcher qu'on l'exécute. Vraiment qu'on l'exécute. Ensuite, il est intervenu pour permettre aux survivants de transiter par la France pour retourner à Cuba. Et ce qui est rigolo là-dedans, c'est que c'était en mars 68 que mes guerrieros rentrent à Cuba grâce au soutien de De Gaulle, mais en mai 68, il y a des étudiants avec l'effigie de Guevara qui veulent foutre De Gaulle dehors. Et tu te dis quand même, il y a quelque chose d'intéressant à soulever là-dedans.
0: Et alors, on n'en a pas encore parlé, Christophe Dimitri Réveil, mais la voix off, hein, la personne qui fait la voix off, alors, nos auditeurs auront peut-être reconnu celle de Vincent Lindon, qui raconte votre film, en quelque sorte. Vous le connaissiez déjà? Comment?
2: Alors, lui s'est rappelé. Non, mais il faut que je parle de Vincent Lindon, parce que, honnêtement, moi, tout ce que je dis, c'est sincère. Sinon, je le dis pas. Vincent Lindon, je lui dois beaucoup plus que d'avoir fait la voix sur le documentaire. D'abord, c'était évident. C'est-à-dire, je n'ai demandé qu'à lui, en France. Et il m'a dit oui avant que je trouve même mes producteurs. Baptiste et Gaëtan. Il faut que je parle de 5 choses. Il y a les distributeurs français qui ont été, je leur dis à chaque fois, je dis, mais vous êtes folle d'avoir fait un film comme ça. Finalement, elles ont raison. Il y a la sélection de Cannes, Thierry Frémaux et son comité à qui je dois le fait qu'aujourd'hui je suis même en face de vous, qu'on entende parler de ces survivants dans le monde, parce que ça devient mondial, c'est cette histoire. Et il y a la musique qui est complètement dingue de Gilles Alonso, Matteo Di Stefano, Chinese Man et Julien Schickel. À 3, ils m'ont fait une musique en 2 mois où tu dis, mais comment vous avez fait pour faire ça? Et Vincent Lindon, sincèrement, j'avais tourné avec lui dans un film de Lioré. Et je lui ai dit, quand on s'est rencontrés, par un acteur ami, parce que je travaillais avec des acteurs à côté, je coach des acteurs, et c'était Damien Bonnard qui me dit, viens, j'ai parlé de ton docu à Vincent, il est intéressé, il voudrait t'en parler. Et il me dit, mais je vous reconnais, non, je sais pas, ça m'étonnerait, moi je me rappelle de vous. Et là, il me sort, j'avais une phrase dans le film, il me sort la réplique. Et là, il commence à me dire, il me dit, alors votre film, et puis il me dit, oh, on est pareil. J'ai dit, bah, moi j'ai pas de prix d'interprétation à Cannes. Je dis, non, vous êtes, il me dit, non, on est pareil, ça c'est pas grave, nanana. Appelez-moi le jour où vous avez la voix à faire. Et je me suis dit, 2-3 ans après, est-ce qu'il se rappellera de moi? Il s'est rappelé, il me disait, je croyais que vous m'aviez oublié, ta, ta, ta. Et franchement, il a fait plus que faire la voix. C'est-à-dire, il nous a vraiment aidés. Et en plus, il a eu une intelligence, non pas pour se servir lui, mais pour servir le film. Par exemple, le général de Gaulle, puisqu'on en parlait, je lui ai dit, oui, tu comprends, on me demande, moi, de Gaulle, je l'ai fait trop vite sur ma voix off, en plein enregistrement. Et je lui ai dit, voilà, mais je veux pas en rajouter non plus, c'est bon, il y a 2 phrases sur lui, alors que tout le monde m'en parle, donc ils avaient raison, hein, les gens qui me disaient, il faut en faire. Et lui me dit, non, c'est pas une histoire de quantité, c'est une histoire de tempo, de timing. Et c'est là où il dit, de Gaulle, lui, accepte. Et je me suis dit, mon ego en a pris un coup parce que j'avais enregistré la voix moi avant et une semaine après, mais tous les gens qui avaient vu le film avant, ils me disaient, ouais, mais là, bien sûr, avec Vincent. Et donc, j'ai dit, ok, ravale ton ego parce qu'effectivement, je trouve qu'il a été d'une justesse. Vraiment, c'est une des plus belles rencontres pour le film, parce que je sais que la publicité allait se concentrer. Enfin, c'est Vincent Lindon, donc tout le monde. Et je trouve qu'il a eu une. Il s'est retiré. Il a dit, moi, je suis là si vous avez besoin de moi, mais ce film, je suis fier de le faire.
0: Et sa voix et la musique contribuent à donner un petit ton mélancolique, je pense à ce film. C'est un peu mélancolique parce que, enfin, et en même temps, ces hommes, ils sont très dignes et il y a pas un regret. Ils sont pas non plus fanfarons parce qu'ils ont fait quelque chose d'incroyable.
2: Je pense que c'est ma dépression à moi. C'est-à-dire, je me dis, la révolution n'aura pas lieu. Ce qui est le titre du prochain documentaire d'ailleurs. Mais et la musique, pareil. Par exemple, quand Vincent a posé la voix, il y avait pas de musique. Et il m'a dit, je suis d'accord avec votre monteur, il faut mettre de la musique, Christophe. Et oui, je pense que c'est une forme, ça doit être mon côté un peu dépressif.
0: Mais c'est vrai que le titre de votre prochain projet, c'est La Révolution n'aura pas lieu?
2: Il plaît beaucoup à Régis Debray, le titre.
0: Parce que ça sera sur Régis Debray, c'est ça?
2: C'est sur Régis Debray avec Swan Harlow et Nina Meurice. Et celui-là, je le co-réalise avec mon monteur multitalent, Julien Schickel.
0: Ouais. Donc à voir bientôt. Merci beaucoup, Christophe.
2: Merci à vous.
0: Dimitri Réveil. Je rappelle le titre de votre très beau documentaire en salle mercredi prochain, c'est Les survivants du Tché.

0: c'est Alba Rohrwacher, une professeure de sport quadragénaire, vient d'être quittée par son compagnon, un brillant cuisinier. Isolée par cette rupture, elle souffre d'un manque d'appétit et de douleur qu'elle met sur le compte de son chagrin, mais qui sont en fait les symptômes d'un mal bien plus grave. En adaptant trois nouvelles des derniers écrits de l'autrice italienne Michela Murgia, la réalisatrice espagnole Isabelle Coixet en tire trois adieux, un film sensible et lumineux sur la condition humaine et le goût de la vie. Et pourtant, elle a hésité à faire cette adaptation, comme elle me l'a confié lors de son séjour à Paris, à l'occasion de la sortie du film en salle.
1: Tre ciotole, que c'est le titre original, trois adieux, c'est un recueil de 14 histoires. J'ai choisi trois qui m'avaient touchée particulièrement. Et je dois dire qu'avant de dire oui à cette adaptation, j'ai douté beaucoup. Bon, je savais que c'était un livre autobiographique. Et comme je connaissais la dimension iconique de Michel, pas seulement comme écrivain, mais comme personnage, comme une espèce de Pasolini, infâme de nos jours. Et je connaissais aussi sa dimension parce que le meilleur ami de Michela Murgia, c'était Roberto Saviano. Et j'avais un projet avec lui il y a des années et c'est lui qui m'a parlé d'elle.
2: Et c'est lui aussi qui, du coup, vous a poussé peut-être à accepter? Parce que c'est un, comme vous dites, on vous a proposé en fait, c'est pas un projet que vous avez initié.
1: Après parler avec lui, parce que je lui dis, non, je l'ai consulté un peu, est-ce que c'est bien pour vous, pour tous les gens qui étaient autour d'elle, c'est bien, c'est quelque chose. Et bon, il m'a dit une chose importante, que c'était une manière de faire qu'on continuait à parler d'elle, c'est un peu comme si sa présence continuait au moins à la vie italienne.
2: Et du coup, Isabelle Coixet, c'est raccord, on va dire, avec le sujet aussi du film, puisque c'est le portrait de cette femme, Martha, qui vit un premier deuil, le deuil d'une histoire d'amour. Elle va avoir d'autres deuils à faire, mais qui, paradoxalement, en fait, vont lui redonner goût à la vie. Il y a toujours c'est un paradoxe.
1: Oui, mais c'est un paradoxe qu'on la vit tout le temps, non? Tu es dans un restaurant et tu vois les gens qui... Il y a toujours cette question. Est-ce que vous prenez un premier ou on passe directement au plat, non? Et la personne qui dit ça, c'est quelqu'un qui a envie de demander un premier. Mais qu'elle va se retenir de faire ça parce que les autres passent directement au plat, non? Et ça, je trouve toujours fascinant ça. Et moi, je passe des heures dans des restaurants à manger, mais aussi à boire le comportement, non?
2: En parlant du goût et du goût de vivre et de la façon dont vous montrez aussi ces repas et les plats dans ce film, Trois Adieux, on voit des plats dans vos films et vous aimez bien manger.
1: J'adore manger bien. Mon truc, c'est pas comme Martha quand elle se punit avec la saucisse froide, avec le ketchup. Ça, c'est pas mon truc. Non, j'aime beaucoup manger, j'aime beaucoup cuisiner, j'aime beaucoup... cuisiner pour les autres découvrir des choses.
2: C'est un film très sensible, Trois Adieux. Il y a effectivement ce rapport charnel presque hein, à la nourriture, mais aussi à l'attention aux petites choses, aux plantes, aux étourneaux, aux oiseaux, enfin aux autres êtres vivants. Enfin, c'est presque un film antispéciste.
1: Mon premier souvenir de Rome, c'était les étourneaux. C'était cette danse incroyable, le bruit, la manière que ces oiseaux ont de dessiner dans le ciel ces bagues hallucinantes. On voit des étourneaux ici à Paris, à Barcelone, mais je sais pas, il y a une qualité dans la lumière, le ciel à Rome que je me souvenais toujours des étonnants et à l'heure d'écrire le scénario, c'était quelque chose que je voulais parler de ça.
2: C'est un film quand même donc sur les deuils, hein, Trois Adieux, et en même temps, il est très lumineux. C'est aussi, j'imagine, il y a une volonté colorimétrique dans l'image et peut-être aussi lié au choix d'Alba Rohrwacher comme actrice pour interpréter Martha.
1: Pour moi, la référence, surtout par l'intérieur de l'appartement de Martha, c'était un peintre nordique, que c'est Hammersboy. Que c'est pas un peintre italien, que c'est pas du tout la lumière de Rome, mais cet intérieur, c'est vraiment inspiré. Même on a copié les chaises de ces peintres. L'imaginerie de ces peintres, je l'ai dans ma tête. Et c'est ça que j'imaginais pour Martin. Et pour moi, le choix de Alva, ça a été évident. Dès le début, même quand j'ai lu les Trecciottole, c'était elle qui je voulais. Et c'est la seule actrice que j'ai demandé de jouer Martha. Et c'est bien qu'elle a dit oui, parce que j'avais pas des autres options.
2: C'est un film à la fois donc très doux et donc très lumineux. Hein. Alors, je sais pas si c'est paradoxal. Enfin, vous l'avez voulu ainsi, Isabelle Coïchette. Et en même temps, dont on ressort en fait assez léger. Alors que le thème est grave, qui pousse aussi peut-être les spectateurs à pas se remettre en question, mais à se dire, enfin, et moi quoi, peut-être à se remettre en mouvement, non? Quand on est un peu dans l'inertie de sa vie.
1: Oui, et on s'interroge, on essaye d'écarter l'idée de la mort, mais ça c'est humain, ça dans tous les, même on parle, on dit non, mais exige la mort est présente. Je dis bon. Et présent pendant le Dia de los Muertos, mais pas tous les jours de la vie quotidienne. Hein. Et j'ai beaucoup d'amis mexicains. On est plongé dans ce mystère que c'est en même temps que il y a le mystère de la naissance, c'est le mystère de la mort. Même pour les gens qui sont des croyants, la mort est encore un mystère. Mais pour moi, c'est la grande question. Hein. Qu'est-ce qu'on fait ici? Qu'est-ce qu'on va laisser on est dans une culture que on met la mort dans des cimetières horribles, gris, avec tous ces anges que morbides. Et c'est vrai que dans des autres pays, le Sénégal, c'est pas du tout ça. Mais en même temps, le fait, l'essence de la mort, c'est un mystère.
2: Merci beaucoup, Isabelle Coïchette.
1: Merci à vous.
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0: Direction Venise où vient de s'ouvrir la Mostra, le plus ancien festival de cinéma du monde que vous couvrez pour RFI. Elisabeth Lequeré, buongiorno.
6: Buongiorno, Sophie.
0: La 83e Mostra a ouvert ses portes mercredi dernier. 21 films en compétition cette année sous le regard d'un jury présidé par l'actrice et réalisatrice américaine Maggie Gyllenhaal. Elisabeth, je sais bien qu'on est bien au tout début de la compétition, mais comment se présente cette édition?
6: Disons, Sophie, qu'elle commence à bas bruit, hein, c'est le moins qu'on puisse dire. Le biopic de Murdoch, signé par Danny Boyle, Inc., donc le film d'ouverture et en compétition aussi. C'est une sorte de feu d'artifice d'effets visuels. Donc, de ce point de vue-là, très bon film d'ouverture, très divertissant, mais sans aucune profondeur critique hein, sur un homme qui a quand même détruit la presse britannique, qui a été une sorte d'inventeur des fake news. Donc, voilà, un petit peu surprenant comme point de vue. L'autre vétéran de la compétition, Werner Herzog, avec Bucking Fastard. Donc, voilà, Fucking Bastard, vous aurez compris le jeu de mots, Sophie. Deux sœurs à la recherche de l'amour dans une Irlande verdoyante. Alors, c'est une sorte de conte de fées lynchien, avec des moments très inspirés et beaucoup de longueur. Voilà, petite déception aussi avec le premier français de la compétition, Cédric Kahn, qui nous plonge dans le quotidien d'une unité psychiatrique pour adolescents. Alors, pour l'instant, le seul film qui m'a fait forte impression, hein, parce qu'il y en a quand même un, c'est Wild Horse 9 de Martin McDonagh. Deux agents de la CIA, John Malkovich, Sam Rockwell, quelques semaines avant le coup d'État de 73 au Chili. C'est une sorte de comédie noire sur la mort et sur le devenir fasciste d'un pays, avec des dialogues très très drôle, très très bien écrit, qui a l'air de ne pas se prendre au sérieux, mais qui se révèle au final, je trouve, très incisive, politique et percutante.
2: Bon, bah, ça donne envie, en tout cas, Wild Horse 9.
6: Ça sort bientôt en France.
2: Ah, bon, donc je vais pouvoir le récupérer. Cette année à Venise, on a l'impression que ce qui fait le buzz, ben, finalement, ce sont moins les films que les polémiques.
6: Et entre autres, sur la parité avec deux réalisatrices, hein, deux seulement sur les 21 films en lice pour le Lion d'Or. Alors, dès l'annonce de la sélection, fin juillet, la polémique a éclaté. Hein. À l'époque, il y avait une seule réalisatrice, la dano-égyptienne May El Touri. Alors, la joue in extremis d'un documentaire sur Gaza co-réalisé par une femme, Rachel Zohr, a porté le total à 2. Bon, rattrapage jugé très cosmétique par de nombreux professionnels, dont je suis. Donc, à plusieurs reprises, le directeur artistique Alberto Barbera s'est défendu en affirmant avoir pour seul critère la qualité des films. Je le cite, une explication qui n'a pas tout à fait convaincu la présidente du jury 2026, Maggie Gyllenhaal. On l'écoute.
2: Je crois qu'il est enfin clair que les hommes font de meilleurs films.
6: Oui, alors une phrase bien évidemment très ironique, hein, d'autant que Alberto Barbera était juste à côté d'elle à la conférence de presse du jury, phrase qui a fait évidemment le tour du festival. Mais Gyllenhaal a aussi un vrai diagnostic, parce que pour elle, la question n'est pas celle du niveau des films, bien évidemment, mais de savoir qui décide des histoires qui comptent, hein. Question politique, Sophie, s'il en est.
2: Et puis, autre questionnement cette année, l'absence des blockbusters ou des films américains, hein, qui traditionnellement font la force de la Mostra.
6: Oui, même son ADN. Alors, George Clooney, hein, voilà, c'était la petite paillette hollywoodienne à la cérémonie d'ouverture. Hein, il recevait un Lion d'Or honorifique. Mais c'est vraiment l'arbre qui cache l'absence de forêt, pour le coup. En l'occurrence, l'absence de films hollywoodiens. Alors là, pour le coup, ça n'est plus du tout le même débat que pour la parité, hein, qui relève du biais sexiste. Là, c'est un problème beaucoup plus structurel et qui dépasse largement la Mostra. Les studios sont en crise. Voilà, témoin, le rachat récent de la Warner par un milliardaire proche de Trump. Les plateformes, elles, semblent bien moins intéressées que ces précédentes années par un festival comme la Mostra. L'an dernier, vous y étiez, Sophie, il y avait 7 films américains dans la compétition. Et au final, seul le Guillermo del Toro, Frankenstein, a converti sa présence à Venise en statuette. Et encore, c'était des catégories techniques. Alors, est-ce que cette crise, ou plutôt ces crises, obligeront la Mostra à se réinventer? Eh bien, là est toute la question, Sophie.
2: Et voilà, à suivre donc ces prochaines années. Merci Elisabeth. Profitez bien de votre séjour sur le Lido. Je sais que c'est beaucoup de travail. Et on vous retrouvera la semaine prochaine à ce micro pour animer tous les cinémas du monde. C'est ainsi que s'achève Tous les cinémas du monde, une émission présentée par Sophie Torlotin, mise en onde par Apolline Verlon. Rendez-vous la semaine prochaine, même heure, même cinéma.
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11: Bonjour et bienvenue, 15h TU, 17h ici à Paris, le journal sur RFI.
7: Gilles Moreau.
11: L'armée américaine dit avoir frappé et détruit 3 pétroliers iraniens, un dans le Golfe et 2 dans le Golfe d'Oman, après que 2 de ses navires ont été pris pour cible par Téhéran. Les émissaires de Donald Trump sont à Moscou, porteurs d'une proposition américaine pour mettre fin à la guerre. À cette occasion, Vladimir Poutine ordonne de ne pas bombarder Kiev pendant 3 jours. L'extrême droite aux portes du pouvoir en Saxe-Anhalt, dans l'est de l'Allemagne. Le parti AfD est donné favori du scrutin régional qui se tient demain. Au Népal, à chaque jour, c'est miracle. 10 jours après la catastrophe, 2 rescapés ont pu être secourus. Mais pour commencer, la situation en Cisjordanie occupée, le gouvernement Netanyahou a la responsabilité d'assurer la sécurité des Palestiniens du territoire. C'est l'ambassadeur américain en Israël qui le dit après la recrudescence d'attaques de colons. Le diplomate s'est rendu sur place, il a échangé avec des habitants, parmi lesquels Samir Azmeh, un palestino-américain dont la maison a été plusieurs fois prise pour cible. Ce matin, l'invité de RFI était le chef de la diplomatie française, Jean-Noël Barrot. Les violences qui se multiplient en Cisjordanie occupée l'ont fait réagir lui aussi.
12: J'ai relevé la condamnation non seulement du Premier ministre Netanyahou, mais aussi du président israélien et du ministre des Affaires étrangères israélien. J'aurais souhaité que les mots soient plus forts encore, parce que ce qui se passe en Cisjordanie aujourd'hui est proprement scandaleux et indigne, porte atteinte à la dignité du peuple palestinien, mais aussi à la sécurité d'Israël et à la solution à deux États. Donc j'aurais voulu
2: des mots beaucoup plus forts et j'aurais voulu des actes
12: pour que cesse cette explosion de violence inédite qu'on n'a jamais vue dans l'histoire des territoires aujourd'hui occupés par Israël en Palestine.

0: L'objectif est d'atteindre la neutralité carbone d'ici à 2040. Pour cela, il se tourne vers, entre autres, vers la propulsion Vélix, c'est-à-dire par le vent. Maersk vient de signer un contrat pour installer un système de voile sur l'un de ses porte-conteneurs. Jeanne Richard.
1: Il ne s'agit pas d'une voile à proprement parler, mais plutôt d'un rotor à voile, comme une éolienne verticale, haute de 35 mètres et large de 5 mètres, qui doit être installée sur un des porte-conteneurs de Maersk d'ici l'année prochaine pour seconder les moteurs du bateau. L'objectif ici, c'est de tester le système, mesurer son efficacité et sa rentabilité, rapporte le Financial Times, car si l'appareil coûte cher à installer et prend de la place sur le pont de navire où chaque mètre carré est utilisé pour des conteneurs, un rotor à voile peut faire économiser une tonne de carburant chaque jour, selon le fabricant. Le transport de marchandises par la mer compte pour 3% des émissions de gaz à effet de serre dans le monde et la législation ne cesse de se durcir pour tenter de réduire l'impact du secteur sur la planète. La guerre au Moyen-Orient et la hausse du prix du carburant jouent aussi pour inciter les compagnies à réduire leur consommation. Comme d'autres, Maersk se tourne donc vers l'éolien, rotor, voile rigide, rétractable ou à aspiration d'air. Plus de 100 gros navires sont déjà équipés d'un système de propulsion éolien dans le monde.
0: Jeanne Richard du service environnement. Enfin les sports. Plus qu'un Français en lice à l'US Open de tennis. C'est Arthur Gia, vainqueur au troisième tour de l'Américain Zheng. Il est en huitième de finale de même que Zverev. C'est fini en revanche pour l'Américain Fritz. À suivre ce soir le face-à-face prometteur entre Carlos Alcaraz, l'Espagnol, et Tommy Paul, l'Américain. Enfin chez les dames, les deux anciennes lauréates Iga Świątek et Coco Gauff sont en huitième de finale. Enfin, football, suite et fin ce dimanche de la troisième journée du championnat de France avec à l'instant un résultat, 3 atomisés à domicile par Strasbourg, 6-2. Voilà, bonne journée sur RFI. À suivre en sol majeur, le rendez-vous de Yasmine Chouaki.
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8: La littérature peut-elle lutter contre l'effacement de la Palestine? Un roman, un poème, est-ce que ça peut préserver le souvenir d'une enfance passée sous un citronnier unique au monde, auprès duquel on mangeait des coussas, ces courgettes farcies, pas loin du son du mijouise? Ces questions, le romancier Jadilal se les pose. Voilà pourquoi il les dépose en phrases marbrées. Dans son nouveau roman « Ici commence la terre », on peut lire « La mort du ciel palestinien » dans le cercueil des immeubles. Une phrase bien sûr qui ne ramènera pas les vies qui circulaient dans ces immeubles, mais qui donne envie de pousser la porte, même romanesque, pour les connaître, ces vies. Pour ce fils d'éternel migrant, Palestine, Liban, Moyen-Orient, Europe, cette phrase encore, « Trop de sol ôté sous nos pieds pour marcher droit ». La question du sol et la question du droit attendra. À l'anéantissement programmé de la Palestine, Jadilal semble opter pour la question des destructions existentielles et mentales de monsieur et madame tout le monde. Bonjour Jadilal.
9: Bonjour.
8: C'est en sol majeur, en fait ce sont des retrouvailles. On s'était rencontrés une première fois en 2018. Beaucoup de choses ont changé depuis. Dans votre vie d'homme et d'auteur, à vos yeux, vous diriez que c'est quoi le plus gros changement?
9: Le plus gros changement, je crois que c'est la terre. je pense m'être ancré depuis. Je crois que c'est une question qui s'est posée depuis le 7 octobre notamment. Ce sentiment d'une terre qui s'échappe, à laquelle on peut de moins en moins revenir, et donc la nécessité d'en trouver une, bon gré mal gré.
8: J'avais envie de dire l'ancrage, peut-être aussi grâce à l'encre, mais ça on y reviendra. La question du sol majeur, donc on va y venir petit à petit, mais en piochant dans notre fameux chapeau de questions.

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7: Y a-t-il un proverbe ou une devise
8: qui gouverne
7: votre existence?
9: Jod, c'est une bonne question. Je crois que c'est un proverbe palestinien que j'ai écrit justement dans le texte, au tout début, qui est très simple, très court, qui est « Sème avant la tempête ».
10: Sème à l'approche de la tempête.
9: Ouais.
10: Quel sens il a ce proverbe pour vous ?
9: Je crois que face à l'anéantissement, face à ce qui se produit aujourd'hui à l'endroit de la Palestine et même à l'endroit de l'identité palestinienne, il y a une nécessité de perpétuer, en fait, non, il y a le mot tuer dans perpétuer, de perpétuer le...
10: Il y a perpète aussi.
9: Oui, c'est ça, cette identité-là. Donc oui, j'aurais tendance à employer ce proverbe-là. Il est important parce que il y a aussi un objet physique, matériel, qui est celui de la graine, dont le résultat, le fruit ou l'arbre, n'est pas visible immédiatement. Et je crois que dans une toute petite chose comme celle-là, se loge quelque chose de très grand, parce que c'est une manière aussi d'inscrire l'identité, d'inscrire des motifs plus littéraires, peut-être aussi, dans le temps long. Et je crois que c'est à contre-courant, le temps long de notre époque.
10: Sauf que le temps long, il existe pour l'histoire de la Palestine.
9: Oui.
10: Et ça, c'est peut-être pas la dimension la plus mise en avant, on va dire. Il y a le verbe semer aussi qui est important dans ce proverbe. Que semer en 2026, 3 ans après le 7 octobre? Je sais que vous ne souhaitez pas prendre parti sur ce conflit, y en a-t-il besoin d'ailleurs? Mais que semer aujourd'hui?
9: Moi, je parle plus de conflit pour le 7 octobre, pour ma part. Je pense que c'est une occupation. Et je dirais aussi que ce qu'il faut semer, ça va sonner comme une petite pirouette, mais je le pense vraiment, c'est la littérature au sens où, disons que cette date du 7 octobre agit un peu comme une espèce de stigmate de la façon dont on raconte une histoire, plus généralement, en ce moment. Ça n'est pas rien de tout faire débuter au 7 octobre, ça veut dire quelque chose. Donc, l'objet littéraire que je propose, et la littérature, à mon sens, ça n'engage que moi, enfin, ça n'engage toujours que soit la littérature, mais à justement, pour intention, d'élargir l'histoire qu'on raconte. C'est ça qui est beau en littérature, c'est qu'on raconte une vie, on ne raconte pas un événement. On raconte un événement par des vies, et une vie c'est long. Et on combat moins, et on comprend plus, je pense.

0: Comment est-ce qu'on dit hasard en arabe, Jade?
1: Hasard, c'est... Ah, il faudrait que je retrouve le mot. Je m'en souviens plus.
0: On va le garder en français alors, parce que c'est pas un hasard si cette chanson Zakrini de Bachar Makhalife se retrouve dans votre ensemble majeur.
1: Je crois que c'est le haz qu'on dit. Ouais, c'est ça. Il me semble que c'est ça.
0: Vous êtes venu réviser un petit peu.
1: Exactement,
0: tout ça.
1: Ça me fait du bien. Non, ça n'est pas un hasard à plusieurs titres. D'abord parce que c'est une grand-mère dont il parle.
0: Rappelle-moi toujours de ne pas oublier, parle-moi et protège-moi de l'oubli, ma grand-mère.
1: Ouais, et je crois qu'il y a quelque chose qui n'est pas obligatoire, mais qui est souvent quand même présent dans la relation de la grand-mère au petit-fils ou à la petite-fille, de la transmission, qui se fait autrement que de la mère à la fille. Moi, je sais que ma grand-mère, elle m'a raconté.
0: Et comment vous l'appeliez alors,
1: cette grand-mère ?
0: Teita.
1: Teita, ouais, ouais.
0: On va lui faire un tapis rouge alors à cette grand-mère.
1: Ouais, ça a été quelqu'un de vraiment important pour moi. Et je crois que aussi, c'est la question de la transmission. C'est aussi central dans l'identité palestinienne parce que, bon, bien avant, faut-il le dire, mais bien avant le 7 octobre, la question de la survie était posée. Il y avait une tradition, par exemple, dans le camp où ma grand-mère a vécu en 48 pendant la Nakba, qui était de se réunir dans des quartiers du camp selon l'endroit d'où on venait. Donc par exemple, il y avait un quartier chez Faramel, qui était le village de ma grand-mère. Et une des traditions consistait à raconter justement des souvenirs de chez Faramel. Donc le coq qui réveillait tout le monde, le boucher qui draguait les clientes. Bon. Et la phrase qui était prononcée par l'aîné de ces petites assemblées, c'était « Naish ou Nezakar ». Donc « Nzakar », c'est comme « Zakrine ». Ça veut dire qu'on se souvienne. Donc la phrase, c'est « Qu'on vive et se souvienne ». La question du souvenir, elle est vraiment identitaire en Palestine aussi.

0: V.com. Valise sonore.
1: Dans ma valise sonore, il y a la friture qui crépite dans la poêle. Le dimanche, quand ma grand-mère préparait ses sardines en revenant du marché. Le glissement de ses chaussons sur le parquet le matin, à l'aurore. Ses prières qu'elle articulait sans prononcer plus qu'un chuchotement. Le bruit quand elle mastiquait sans dents. Le café qui bout. Elle en buvait toute la journée. Le fer à repasser, évacuant beaucoup de vapeur. Elle le mettait toujours le plus chaud possible, quitte à brûler certains vêtements fragiles. Sa voix, quand elle criait mon prénom depuis notre balcon, pour que je rentre dîner, après avoir joué au foot avec mes copains.
2: Voilà ce qu'on trouve dans votre valise. Jadilal, on peut presque commencer à imaginer la voix de cette grand-mère. Alors, je précise quand même que vous êtes issu d'une famille libano-palestinienne, mais vous, vous êtes né en France.
1: Oui, moi je suis né en France. J'ai été, je pense, plus proche du Liban pendant une bonne partie de ma vie, parce que j'y allais déjà régulièrement, ce qui n'était pas possible en Palestine. Et parce que mon père est libanais, et donc voilà, j'avais cette double identité. Du moins, de manière consciente, je crois que, par contre, inconsciemment, comme j'ai été élevé par ma grand-mère quand même, qui était, elle, vraiment plus palestinienne que libanaise, je dirais, j'ai hérité, je pense, plus d'elle sur bien des aspects. Mais ça n'a pas été vécu de manière intentionnelle. Voilà, je me suis pas considéré comme palestinien. Et je pense que je me suis considéré comme libanais pendant une bonne partie de ma vie. Et je pense aussi parce que l'identité, on l'éprouve quand elle est menacée. Et donc, je crois que à partir du 7 octobre et même un peu avant, j'ai senti la Palestine que je portais parce que justement elle a été mise en péril.
2: Il y aura plusieurs noms qui reviendront sous votre plume et dans le parcours familial. Shefa Amar, donc le village palestinien enfin, israélien de votre grand-mère, Baalbek, Beyrouth. On reviendra peut-être sur ces villes, mais vous, Jade, vous êtes élevée même dans un coin de France entre peut-être l'huile d'olive et Zaatar, que toutes les grand-mères connaissent bien. Mais est-ce que vous êtes éduquée non seulement dans le souvenir, la question de la transmission dont vous parliez à l'instant, mais aussi dans une forme de nationalisme palestinien?
1: Du tout, ni libanais du reste. Parce que c'est un lieu assez international où je vis et où la question vraiment de l'origine est peu posée parce que il y en a tellement que ce serait ridicule.
2: Parler du Liban.
1: Voilà, du Liban, de la Palestine aussi. En fait, si vous voulez, la question de ce qui est transmis, justement, c'est pas le patriotisme.
2: Ouais.
1: C'est, étant donné que ma grand-mère était fille d'agriculteur et donc pas politisée du tout, une culture, par contre, palestinienne, qui passe par la nourriture, qui passe par un langage. Et ce qui est curieux, et le texte résulte un peu de cette expérience-là, c'est que ma grand-mère a transmis autre chose à ses enfants que ce qu'elle m'a transmis à moi.
2: À savoir
1: que ce qui a été transmis à ses enfants relève quand même plutôt de douleurs liées à l'exil. Transmises telles quelles, c'est-à-dire j'ai mal, mais aussi de dysfonctionnements inhérents, inconscients, voilà. Et à moi, peut-être avait-elle un âge plus avancé, donc plus détaché, ou je sais pas, de ces questions-là, mais elle m'a transmis que de la beauté, que les paysages, les voilà.
2: Alors, on va y venir, mais vous avez été élevé au milieu de récits, hein, en tant que bon palestinien, pour le coup, je peux le dire comme ça. On vous a raconté que vos ancêtres étaient donc des paysans palestiniens dont la vie a été chamboulée par la présence britannique, certains ont sombré dans l'alcool, ont sombré dans les jeux apportés par les colons. D'autres ont pris les armes, comme votre arrière-grand-mère. Ça pourrait peut-être faire l'objet d'un autre roman. Mais qu'est-ce qui vous a donné envie de poursuivre littérairement le récit familial autour de votre grand-mère?
1: Eh bien, tout a commencé à l'enterrement de ma grand-mère. Donc c'est le début dans la fin. En fait, on a peut-être du mal à se rendre compte de ça quand on n'est pas forcément issu d'une famille d'émigrés. Mais les enterrements, c'est le seul moment où on se réunit. Et donc, j'ai retrouvé beaucoup de gens. Et comme pour pas mal d'enterrements, il y a eu des anecdotes qui ont été racontées de ma grand-mère. Vraiment comme dans le camp, d'ailleurs, hein, avec cette phrase « Naish Netzakar ». Donc, j'ai découvert quelqu'un d'autre, qu'elle avait dévié. C'était avant le 7 octobre, d'ailleurs, donc c'était vraiment une question plus familiale, intime, que politique, qui a évolué avec le 7 octobre, d'ailleurs. Mais... Et à partir de ce moment-là, j'ai demandé à mon oncle et mes tantes de me raconter la vie de ma grand-mère. Donc ça a commencé par des témoignages. Et puis, j'ai vu se dessiner un peu, dans la démarche littéraire, dans l'expérimentation littéraire, une écriture nouvelle, à savoir une écriture un peu cubiste, c'est-à-dire un portrait à la Picasso, un peu où on voit des facettes d'une même personne, mais qui constituent pas forcément un tout, quoi. Et deuxième point, c'est l'écriture à différents niveaux. Quand la question du 7 octobre intervient, qu'on le veuille ou non, enfin que je le veuille ou non, dans l'écriture, ça agit.
2: Bon, on va y venir. Il y a déjà beaucoup de choses dans ce que vous dites. Oui. Votre grand-mère s'appelle Fatima dans la vie. Oui. Vous l'avez baptisée, si j'ose dire, Aïda. Mm-hmm. Page 26 de votre roman, parce que c'est présenté comme un roman, « Ici commence la terre », qui paraît donc aux éditions Elisade. Aïda, qui est amoureuse d'un certain Adam, doit se résoudre à épouser Rani, qui est un personnage un peu bizarre, toujours en costume trois pièces, les cheveux plaqués en arrière avec de l'huile d'olive.
1: Rani m'a fait rentrer chez lui. Et ça a été une gifle. Les lustres, les tableaux, les tapis, les chaises brodées, les sculptures, les innombrables livres, les escaliers en marbre. J'ignorais qu'on pouvait trouver du marbre par chez nous. Ses parents savaient que mon père aimait jouer. Mais ils ne mesuraient pas l'ampleur de nos dettes, car il avait réussi à sauver les apparences. Après tout, il était toujours parvenu, même si c'était de la pire des manières, à payer ce qui devait l'être. Résultat, ils nous croyaient riches avec tous les champs qu'on avait, et ils ont dit oui. Le soir, Rani s'est allongée dans le lit avec moi. « Quelle journée ?» je lui ai dit. « Je suis fatiguée comme tout. Et toi, comment tu te... » Il a déposé son index sur ma bouche, m'a retourné sur le ventre et m'a pénétré. Il s'est mis à siffler un air joyeux, pour cacher mes couinements.
2: Ici commence la Terre, donc votre roman Jadilal, qui s'intéresse d'emblée au sort des, non seulement des femmes, mais au sort de l'amour dans ce coin de Palestine.
1: Oui, absolument. Ça m'a aussi obligé à voilà, prendre le point de vue d'une femme palestinienne, fille d'agriculteur. C'est très important aussi. Hein.
2: En quoi ?
1: Dans la mesure où le réel pour cette personne est un réel qui est cadré sur sa vie d'agricultrice. Donc, parler par exemple de frontières, parler par exemple d'État, ça n'a absolument aucun sens à cette échelle-là. Donc, ben non, en fait, la fin de son village s'arrête au dernier champ cultivé, voilà, c'est, et puis bon, ben, sa journée est rythmée par les champs.
2: En revanche, la question de l'amour, ça, elle le vit.
1: Elle le vit parce qu'il faut bien le vivre, et c'est vrai que ce que j'ai trouvé intéressant, c'est que ça n'est pas un mari violent. J'ai aussi voulu travailler cette question dans la nuance, en me disant qu'il y avait d'autres formes d'oppression.
2: Enfin, en même temps, plus... la nuit de noces.
1: Mais ce que je veux juste dire,
2: c'est quand même une scène de dépucelage qui est.
1: Absolument.
2: Je ne sais pas comment vous l'avez travaillé. D'ailleurs, sur quoi vous vous êtes basé pour écrire ce genre de scène?
1: Là, ça a été vraiment un passage inventé totalement. Et j'ai voulu rendre la brutalité de ce moment. Et donc, du coup, l'amour...
2: Mais c'est aussi le sort des femmes. Enfin, la sœur d'Aïda, Hawa, a été livrée pour régler une dette de son père impayée à un homme.
1: Oui, tout à fait.
2: Elle avait 17 ans, l'homme en question en avait 70.
1: Exactement. Mais voilà, c'est le point important, c'est que j'ai essayé de travailler ce texte-là pour éviter aussi de m'entendre dire que c'est un texte avec une femme qui vit... une oppression, elle se fait battre par un homme. Je voulais vraiment comprendre et transmettre l'idée qu'il y a une violence systémique. Et donc effectivement, c'est ce que vous dites, c'est-à-dire que c'est autorisé. Ça se fait de donner une femme, donner sa fille pour régler ses dettes. Tant qu'on ne comprend pas que ça s'inscrit dans un système, on passe à côté de ce point-là, pour moi.
2: Alors, c'est pas un livre politique, ça vous l'avez dit. Dans la tête de cette femme agricultrice, ces notions-là sont étrangères. Mais en même temps, de façon très fine, la question politique s'immisce évidemment dans les vies. La question du lien entre les Juifs et les Palestiniens, à travers l'amour impossible qu'il y aura entre Aïda et Adam, qui n'est pas musulman. Le père d'Adam, qui est un certain Abraham, va prévenir la famille d'Aïda qu'il faut partir, car ils vont venir prendre vos terres. Et plus loin, il y a cette phrase qui dit « Nous, on ne part pas, on est juifs, et ça suffit à ces cons pour croire qu'on a les mêmes projets. » Donc c'est une vision pas politisée, mais c'est quand même une vision humaniste de ce drame que vous décrivez,
1: Jadilal. Absolument, oui. On pourrait même dire que c'est une vision politique, mais pas politisée. Et c'est là où vraiment l'écriture à différents niveaux intervient, parce que, par exemple, est-ce qu'on peut dire israélien ? Vous voyez ? Est-ce qu'on peut dire musulman ? Est-ce qu'on peut dire sunnite ? Est-ce qu'on peut dire chiite ? Est-ce qu'on peut dire... Toutes ces questions-là en 48, dans la vie, en plus d'une agricultrice, et il y a des gens qui viennent, on ne sait pas qui c'est, on ne sait pas qu'est-ce que cette histoire d'État, on ne sait pas ce que c'est qu'un État, en fait.
2: Ouais, la politique vient tout salir, tout polluer.
1: Exactement.
2: Si
1: moi, ce qui me touche au plus profond de moi, c'est précisément les situations où la grande histoire vient frapper la petite histoire de manière aussi brutale. En fait.
2: L'exode va commencer parce que l'histoire effectivement est en route en même temps, dans ces vies minuscules, si précieuses. Ça commence pour Aïda et son mari Rani à Shefa Amar, dans le camp de Baalbek, à la frontière libanaise, et puis à Beyrouth. Et là, pour la palestinienne lambda, finalement, qu'incarne Aïda, va se poser deux problèmes, dedans et dehors. Dedans, son mari Rani est un flambeur irresponsable, qui la délaisse. Dehors, c'est un Liban qui voit d'un mauvais œil, je vous cite, ces Palestiniens qui viennent voler le travail des Libanais. Donc des murs s'érigent autour d'Aïda.
1: Absolument. Dans un sens premier déjà, c'est-à-dire que c'est une fille qui habite dans le plein air et qui d'un coup se retrouve sur du béton. Il faut inventer une autre manière de faire avec le temps. Et aussi parce qu'effectivement, l'extérieur lui est hostile, étranger, en fait, surtout, inconnu. C'est pas la Palestine, c'est un autre pays.
2: Oui, puis en même temps, c'est devenu une citadine. Elle habite là, dans un bel appartement.
1: Donc elle est aussi étrangère aux réfugiés qui habitent palestiniens qui sont dans les camps. Alors, juste pour juste terminer sur Aïda, qui, en fait, chez elle aussi, se sont étrangères. Voilà, parce que son mari, la délaisse, vit à l'extérieur de l'appartement. Et oui, la question palestinienne au Liban est extrêmement complexe. Moi, je sais que j'ai des parents qui ont vécu mai 68 au Liban. Il y a une tension immense entre le soutien, explicite, politique, public.
2: Pour la cause.
1: Pour la cause. Et en fait, la vie privée. C'est-à-dire, comment est-ce que cette question palestinienne est réellement traitée ? On est dans un pays qui aura beau soutenir, etc. Certaines personnes sont dans des camps depuis 80 ans. Moi, par exemple, dire que je suis palestinien au Liban, ça n'est pas anodin. C'est quelque chose qui peut être mal vu, par exemple. Ça dépend pour qui.
2: C'est-à-dire mal vu dans le sens, vous nous occupez
1: non,
2: d'une certaine manière, votre histoire n'est pas la nôtre et pourtant on l'a subie.
1: C'est même une question de aujourd'hui, hein, parce que on parle plus du départ de l'OLP. Là, c'est vraiment actuellement. Je pense que c'est lié à une forme de honte. Certains Libanais ne se sentent pas d'être associés aux Palestiniens parce que ils s'estiment supérieure, mieux lotie, plus cultivée, plus prospère. Voilà.
2: Ouais, ça c'est le racisme entre Arabes, qui est méconnu hein, aussi.
1: Et oui, c'est ça, effectivement. Mais du coup, je pense que c'est ça. Voilà, ce texte-là et explore cette question-là aussi à un moment. Et c'est vrai que bon, ça a été intéressant pour moi de m'en rendre compte.
2: Alors, la guerre des six jours éclate en 67 au Liban. Rani va, parce qu'il est musicien, hein, il joue du mijouiz, il se rêve musicien, comme ça, il se rêve artiste. Il va continuer les concerts, mais là, il va se mettre dans ce temps d'histoire et d'histoire militaire, il va se mettre au chant patriotique. Ma patrie, vigueur et beauté, splendeur et pureté, sur tes collines, te verrai-je, te verrai-je.

0: Pas étonnant que papa se politise avec toutes les discriminations qu'il a suivies.
1: Batala a déclaré entre deux bouchées de fatouche, un midi.
0: Et puis entre les discussions avec les guitaristes, les tensions dans la région, la montée du Fatah,
1: je n'ai pas compris. La politique me dépassait et aussi incroyable que ça puisse paraître, mon adolescente de fille en parlait déjà comme une adulte. Je savais d'où lui venaient ses connaissances. Toute la famille de Rima, cette camarade de Batala, qui habitait dans le camp et qui était originaire de Tamra, un village près de Shefa Amer, était très politisée, comme disait Batala. Très au fait de ce que vivaient les nôtres au Liban. Ma fille absorbait sûrement les nouvelles quand elle allait déjeuner chez eux. Mais les mots, comment des phrases aussi élégantes pouvaient sortir de sa bouche à ma si jeune Batala? Est-ce que c'était parce qu'elle lisait beaucoup? Parce qu'elle se préparait à ce soi-disant métier, celui de journaliste?
2: Extra en sol majeur de Ici commence la terre, votre roman Jadilal, tout ça sur RFI, roman qui déroule alors de façon centrale à un moment donné la question de l'engagement au sein d'une famille palestinienne contrainte dès 48 à l'exode. Mais on se demande justement, en regardant évoluer sur l'échiquier familial les différentes personnalités, on reviendra à Batala, une fille engagée effectivement, on se demande quelle est la nature de l'engagement du père, Rani.
1: C'est un artiste raté, Rani, qui est globalement assez rejeté par ses parents, qui ne voit en lui, intellectuel, artiste également, qu'un bon musicien, et non pas un fils. Et donc il n'existe que en tant que musicien. Donc il joue. C'est son identité. Voilà. Donc, en Palestine, bon, c'est une question qui se pose un peu moins, mais une fois arrivé au Liban, il a besoin d'exister. Et commence alors, en fait, chez Rani, une espèce de quête de la reconnaissance à travers la musique qui le confronte au racisme libanais, puisque, ben voilà, comme dans bien des endroits, en tout cas, il y a un privilège national. On considère que les Palestiniens passe derrière et que bon, on invente tout un tas de prétextes en disant que bah, ils ont pas le même sens de la musique qu'au Liban, etc. Et donc Rani se retrouve un peu au placard jusqu'au moment où il a un rôle dans un orchestre, mais tout est conditionnel. On lui dit que si un Palestinien devait arriver, il serait remplacé aussitôt.
2: Un Libanais, vous voulez dire ?
1: Un Libanais, pardon, oui. Et donc immédiatement, l'engagement apparaît à Rani comme une manière de trouver cette reconnaissance par la musique. Il joue pour la révolution, donc il avertit avec son mijouiz, avec un chant particulier, certains camarades du camp pour signaler des positions suspectes autour.
2: Donc il est éclaireur.
1: Voilà, il est éclaireur.
2: Pour les Palestiniens, ouais. de ce camp. Mais
1: ce qui pose problème.
2: Évidemment, mais au renseignement israélien, il est repéré. De quelle manière il va devenir un héros, voire un martyr pour ce camp palestinien?
1: Eh bien voilà, en fait, lui se retrouve effectivement arrêté. Et donc on lui casse la main.
2: En fait un martyr.
1: Et en fait un martyr à un moment, puisqu'il ne peut plus jouer, puisque son identité est totalement effacée, en fait, en tant que Palestinien, et en tant que mari, et en tant que père, puisqu'il échoue sur tous les plans. Eh bien, il s'en va.
2: Il disparaît.
1: Il disparaît. Voilà.
2: Alors, si on revient à la famille elle-même, autour de cette famille, il y a une ambiance et une humeur du pays, le Liban, qui change, hein, qui peut se résumer par un genre de slogan vis-à-vis des Palestiniens, soit tu dégages, soit je te tue. L'ennemi est une présence presque palpable, elle est quasiment dans la maison d'Aïda, surtout après le massacre de Sabra et Shatila, couvert par sa fille Batala. Après, il y a aussi la question du mouvement Amal. Il va falloir nous expliquer ce que c'est que ce mouvement qui prend possession carrément de l'appartement d'Aïda.
1: Oui, c'est ça. En fait, le Liban est synonyme pour Aïda de menace au pluriel. D'abord, on l'a dit, voilà, la menace de pas trouver sa place. Et puis, en fait, des menaces de plus en plus concrètes, à savoir l'intervention israélienne au Liban. Et puis ensuite, il y a Sabra et Shatila. Et donc, le sentiment, et pas le sentiment seulement d'ailleurs, ce qui se produit vraiment, à savoir différents groupes sont menaçants à l'endroit des Palestiniens. Donc, il y a les phalangistes aussi, dont on n'a pas parlé. Mais...
2: Très compliqué comme question. Hein.
1: Oui, absolument. Ouais. Donc, notamment avec Sabra et Shatila. Et ce qui se produit avec le mouvement Amal. Donc, le mouvement Amal, au départ, c'est un groupe qui est créé pour défendre les droits des chiites au Liban, qui sont marginalisés à cette époque-là déjà.
2: Il faut préciser peut-être que les Palestiniens sont majoritairement sunnites.
1: Oui, les chiites sont effectivement défavorisés. Et donc, le mouvement Amal... conduira après, mais c'est pas du tout le même mouvement exactement, mais il y a une partie du mouvement qui, disons, constitue le Hezbollah après. À cette époque-là, il y a une branche armée et une branche religieuse. Ils ont besoin de gens pour renforcer leur rang. Donc, ils vont faire appel à ce sentiment de discrimination dans les camps palestiniens.
2: Parce qu'en fait, ils se sentent en tant que chiites libanais, ouais, peu protégés par l'État libanais, voilà, au moment de l'agression israélienne.
1: Exactement, ouais, c'est ça. Et donc, ils vont aller chercher des Palestiniens, effectivement, dans les camps, dont celui qui est proche de l'appartement d'Aïda. Et puis, ils vont progressivement avoir besoin de lieux proches du camp, justement, pour pouvoir installer des bases, etc., etc. Et l'appartement d'Aïda devient un lieu où eh bien, ils ont besoin de se rendre. Parce qu'il est grand, parce qu'il est proche du camp, parce qu'il est au rez-de-chaussée, donc il est protégé des tirs, etc. Donc bon, c'est un endroit dans lequel il rentre. Au départ, elle ne sait pas qu'ils sont là. Et ça, c'est un moment très très fort qui s'est vraiment produit pour le coup.
2: Ah oui, ça ouais, c'est... On est dans la vraie vie,
1: oui,
2: d'Aïda.
1: Ouais, ouais, ouais.
2: Et, de Fatima, pour le coup.
1: Et il faut s'imaginer ce que c'est de rentrer chez soi et de voir qu'une fourchette s'est déplacée de 10 cm. La volonté était de montrer qu'on était là sans montrer qu'on était là.
2: Alors Aïda va se méfier de tout le monde parce que la santé psychique d'Aïda va devenir un sujet de votre roman.
1: Ouais.
2: Jad Hilal, elle se méfie de tout le monde et surtout de sa fille Batala, très politisée.
1: Les raisons que Batala me donnait de ne pas rentrer en Palestine, je ne les écoutais plus. Le danger, la violence sur place, ce n'était que des mensonges pour moi. Elle cherchait à empêcher mon retour. C'était son vrai et diabolique projet de phalangiste. Je n'avais plus confiance en elle, je me sentais trahi. Mon autre fille, Moudika, est revenue nous rendre visite. Et je demandais un matin à Batala de ramener des manaïches pour le déjeuner. Pas de chance, il y a eu une manifestation. Elle a été bloquée sur la route. Moudika me l'a expliqué, je n'ai rien voulu savoir. Ta sœur invente. Je suis certaine qu'elle fait les magasins au bras d'un Israélien.
2: C'est presque drôle, mais c'est évidemment tragique, hein, Jad Hilal, parce que là, on n'est pas que dans la fiction. Hein. Aïda, qui est un peu le clone de votre grand-mère Fatima, est sortie... avec des séquelles mentales très, très lourdes, de toutes ces guerres, de tous ces déplacements, de toutes ces pertes, de tous ces éclatements familiaux. On n'a pas le temps de tout évoquer, mais la famille est dispersée entre le Moyen-Orient et l'Europe. Elle va connaître d'abord la dépression et ensuite la véritable paranoïa.
1: Oui, oui. La paranoïa va d'ailleurs évoluer au fur et à mesure des années. Au départ, c'est une paranoïa, mais qui est... même pas de la paranoïa, c'est-à-dire qu'elle a peur quand elle est dans cet appartement que des Israéliens ou des phalangistes ou des gens d'Amal viennent s'en prendre à elle, ce qui est pour le coup une peur absolument rationnelle parce que ça se produit à cette époque-là. Et puis petit à petit, je crois que c'est vraiment la question du sol qui joue beaucoup sur la paranoïa, c'est-à-dire la perte de repère. Dans un pays étranger, dans lequel on ne manie pas la langue, dans lequel on n'a pas de métier, quand on ne sait pas lire, en fait il y a beaucoup comme ça de strates de terres qui disparaissent et qui à un moment font pédaler dans le vide en fait.
2: Et puis le fait que dans sa propre famille, elle qui ne maîtrise absolument rien de ce conflit,
1: ouais,
2: ni sémantiquement, enfin aucune notion, rien, ouais, il y ait l'un des siens, sa fille en l'occurrence, qui elle va sur le terrain du conflit.
1: Oui, absolument.
2: Et ça, c'est comme si le conflit se rapprochait d'elle.
1: Oui, absolument. Et donc c'est ce qui justement la rend paranoïaque au départ avec des étrangers. Et puis petit à petit avec sa propre famille. Et puis ses filles, Batala, qui devient, parce qu'elle sait que le retour en Palestine est impossible, l'ennemi numéro un d'Aïda, parce qu'elle veut empêcher son retour, ça s'arrête là. Et donc, de là, c'est un ancrage en moins. Les enfants eux-mêmes, la famille elle-même, n'est plus un repère. Et à ce moment-là, il n'y a plus de repère du tout. Et donc la paranoïa a libre cours, puisqu'elle peut effectivement accuser Batalha d'être au service d'Israël. Et... ouais.
2: Au cœur de ce conflit, si on prend du champ, si on sort de la maison d'Aïda, c'est évidemment la question coloniale. Ouais. Mais ce n'est pas cette question-là qui vous fait écrire, c'est la question des séquelles, des traumatismes oui. mentaux sur monsieur et madame tout le monde.
1: Oui, absolument. C'est là où je crois qu'il y a eu aussi un changement depuis 2018. Je crois que je m'intéresse davantage maintenant aux conséquences de l'exil qu'à l'exil lui-même. En fait, la question que je trouve aujourd'hui, moi c'est celle qui me passionne là vraiment, c'est à qui appartient une histoire ? C'est la question pour moi. À qui appartient une histoire ?
2: Il y a la réponse dans la question, non ?
1: Oui, mais est-ce que c'est la personne qui la raconte ? Est-ce que c'est la personne qui l'écrit ? Est-ce que c'est la personne qui la lit ? Je trouve que c'est fascinant parce que c'est tout le laboratoire de la littérature.
2: Alors, pour un auteur, il y a aussi cette question d'écrire, on l'a un tout petit peu évoqué, au nom des femmes. Et ça, c'est pas la première fois que ça vous arrive, Jadilal. Vous arrivez à pénétrer, si j'ose dire, la psychologie féminine, mais j'imagine quand même que c'est un véritable travail. Quelle a été la plus grande difficulté sur ce terrain ?
1: Ça a été des interrogations tout du long. Hein. Mais de toute manière, on trahit quand on écrit, et on trahit d'autant plus quand on est un homme et qu'on écrit une histoire de femme. La seule chance que j'ai, c'est que c'est ma grand-mère. J'aurais été élevé par mon grand-père, j'aurais écrit l'histoire de mon grand-père. Oui, c'est simplement parce que elle m'a élevé pendant très longtemps.
2: Ça vous légitime.
1: Voilà, vis-à-vis de moi, en tout cas, je pense savoir un petit peu comment elle était. Enfin, une partie de ce qu'elle était.
2: Il faut une grosse gomme pour écrire un beau roman. Ici commence la terre. On reviendra peut-être sur ce titre. C'est un des romans de la rentrée aux éditions Elizade.
3: Est-ce qu'à votre avis, notre existence est le fruit du hasard ?
2: C'est dommage qu'on ne voit pas votre regard, Jadilal.
1: A-t-on 2 heures devant nous ? Le fruit du hasard, c'est un joli mot, le hasard aussi. Je crois que c'est le fruit de quelque chose qu'on ignore, plutôt.
2: Une mère sunnite, un père druze, qui se sont d'ailleurs mariés à Chypre, hein, parce qu'autrement c'était pas possible en Palestine. Donc, pour vous, la distance s'imposait ?
1: La distance vis-à-vis de la religion, vous voulez dire ? Non, pas nécessairement. J'ai grandi dans un contexte où la question religieuse était posée souvent, quand même, à travers des pratiques très différentes. Je sais que ma grand-mère, par exemple, était quelqu'un d'assez religieux, mais elle ne lisait pas. Donc c'était plutôt des gestes et des choses qu'elle prononçait à haute voix, mais
2: c'était traditionnel, ouais. C'était la coutume,
1: c'était culturel vraiment. Et puis c'était une pratique solitaire. Elle allait pas à la mosquée ni rien. Elle faisait ça à la maison. Ma mère, ça a été davantage une
2: mais
1: spiritualité.
2: Vous,
1: et
2: vous.
1: Moi, c'est vrai que j'ai du mal à parler de moi. Moi, je crois que j'ai voulu. Je crois profondément, voilà, je vais vous donner une réponse un peu simple. Je crois profondément que nous faisons partie d'un tout. J'aimerais croire que ce tout est un tout organique. Que ça n'est pas un tout qu'on meurt et que d'une certaine manière on revient, et que les vers nous bouffent et que voilà, après on est porté quelque part d'autre et que quelque chose se perpétue comme ça dans la vie, pas dans nous personnellement. Ni moi, ni vous, ni nous en tant qu'humains, quoi. Juste la vie se perpétue.
2: Il faut dire que la géopolitique n'aide pas. On va essayer néanmoins d'élever le débat.

0: sol majeur a un peu fouillé dans votre fort intérieur, Jade, et on a trouvé, par hasard sans doute, un attachement au poème soufi. Qu'est-ce que vous ressentez quand vous entendez, par exemple, ce poème d'Al-Alaj?
1: Je crois que ce qui me fascine et ce qui me plaît, c'est le fait de se sentir un peu s'échapper quand on entend un poème comme ça. Et c'est la pratique un peu soufi d'ailleurs, quitter un peu son corps. Et je crois qu'il y a quand même quelque chose d'assez comparable avec des moments d'écriture qui sont vraiment géniaux et qui arrivent très peu souvent pour moi, qui sont des moments où vraiment il y a un lâcher-prise énorme et où le texte part en fait.
0: En 2018, quand on s'est rencontrés, vous me disiez ne pas lire l'arabe, c'est toujours le cas. Et à l'époque, vous disiez ne pas vous sentir entier, être dans une identité flottante.
1: Ouais. Non, je crois que là, ça s'est déplacé un peu. Je trouve que, en tout cas de mon côté, je cite toujours entre un lieu et le sentiment que, au fond, on maîtrise rien et que de toute manière, à un moment ou à un autre, on va tous partir et que c'est très vain en fait, c'est très
0: vaniteux.
1: Vaniteux, voilà, de considérer qu'on a une place aussi importante que ça. Et donc, ça aussi un peu entre les deux, la nécessité d'une place et voilà l'aspect un peu futile de cette
0: bon
1: place-là. Ouais, exactement. Mmh. Oui.
0: À propos de maison, si on repartait à la source,

0: Des enfants qui jouent au ballon, des cigales, des bœufs, une fontaine, une mouche très agaçante. On est presque à Shefa Hamar, donc cette ville arabe israélienne où habitait votre grand-mère, Jadilal. C'est un lieu qui symbolise quoi pour vous aujourd'hui ?
1: Un paradis perdu. C'est un lieu qui avait tous les codes du paradis tels que je l'imaginais. C'est-à-dire, c'est très pastoral, en fait, ce coin-là. Comme, en tout cas, de la manière dont ma grand-mère en parlait, c'était vraiment très, très pastoral. L'enfance, déjà, le rapport au temps, vraiment les siestes sur le dos des bœufs.
0: Sur le dos des bœufs.
1: Sur le dos des bœufs, ouais. Oui.
0: Thibaut Badouel aussi n'en croit pas ses oreilles.
1: Ouais, ma grand-mère dormait parfois sur le... Elle était petite, hein. Sur le dos d'un bœuf, elle somnolait comme ça. Il y a quelque chose, en fait, dans ces champs, dans ce blé, dans les figues, dans les oliviers, dans le rapport à la terre aussi, la terre sous les ongles. Quelque chose vraiment d'une insouciance. Alors que c'était un travail, hein. Enfin, je veux dire, il fallait les cultiver jeunes. C'était, mais elle en parlait vraiment comme un temps d'insouciance.
0: Qu'est-ce qui a changé dans votre vie en presque 10 ans? C'est ce que je vous posais comme question au début de cette conversation. Depuis notamment votre premier roman « Des ailes au loin » jusqu'à ce nouveau roman « Ici commence la terre », ben oui, il faut s'y arrêter sur cette terre. Est-ce que vous l'avez finalement trouvée?
1: Je pense, oui. Ouais, je pense. Je pense que je l'ai trouvé. Je pense que je l'ai trouvé à différents titres. D'abord parce que c'est bête, mais en fait avoir un jardin, ça fait quelque chose aussi quand on a besoin d'ancrage, et parce que aussi une maison, un jardin, c'est quelque chose qui identifie un lieu.
0: Voltaire avait raison.
1: Il faut cultiver son jardin, ouais, absolument. Mais je pense que c'est un.
0: C'est pas Voltaire.
1: Si, mais je crois qu'il y a quelque chose de...
0: La légende, c'est pas forcément
1: ouais,
0: ce qu'il aurait
1: ça,
0: dit.
1: Je suis pas sûr.
0: Mais ça nous fait du bien.
1: Oui, ça nous fait du bien. Et je pense que, mais même au sens premier, pas forcément son jardin intérieur, je veux dire. Le jardin tel quel, je trouve que c'est utile. Donc ouais, je pense que j'ai trouvé une partie, en tout cas. Je pense que par contre, quand on trouve sa terre, on a plus envie de partir. Voilà, on est plus armé, pardon. C'est radicalement différent. On est plus armé pour partir. Parce qu'on sait où on revient.
0: Merci Jadilal, je vous souhaite une belle rentrée littéraire.
1: Merci.
0: En vous demandant de faire un petit choix en sol majeur entre un groupe germano-syrien, Shkoun, ou bien le compositeur libanais Ziad Rahbani.
1: Super dur, ce que vous me demandez.
0: Débrouillé.
1: Bon, je vais partir sur Shkoun.
0: Pourquoi ?
1: Parce que Ziad Rahbani, je crois que j'en avais déjà parlé quand on s'était vu en 2018. Donc bon. Un petit peu de changement.

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Dans un instant, votre journal sur RFI, suivi de Mondial Sport.

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0: Bonjour et bienvenue, 15h TU, 17h ici à Paris, le journal sur RFI.
1: Gilles Moreau.
0: C'est leur première visite en Ukraine. Après Moscou, les émissaires de Donald Trump sont aujourd'hui à Kiev, porteurs d'une proposition pour mettre fin à la guerre. Ils ont rencontré le président Zelensky. Sur fond de très forte participation, les opérations de vote sont en cours en Saxe-Anhalt, dans l'est de l'Allemagne. L'extrême droite part grande favorite aux élections régionales, à suivre dans un instant. La trêve à nouveau malmenée au Liban. Au moins 4 morts dans des frappes israéliennes dans le sud du pays. Israël dit avoir riposté à une attaque du Hezbollah. Dans ce journal aussi, l'entrée en éruption d'un volcan provoque la suspension du trafic aérien en Indonésie. Les bureaux de vote ont ouvert ce matin en Saxe-Anhalt, dans l'est de l'Allemagne. Ils le resteront jusqu'à 18h, heure locale, et les premières estimations tomberont dans la foulée. L'extrême droite, emmenée par le charismatique Ulrich Siegmund, est en passe de remporter ces élections. Et cela ne s'est encore jamais produit en Allemagne depuis 1945. On sait déjà que la participation est en très forte hausse. 65% de votants dès 16h, record historique. Ambiance à la sortie d'un bureau de vote de Magdebourg, la capitale de Saxe-Anhalt. C'est avec notre envoyé spécial Muriel Paradon.
2: Sylvia, 66 ans, est psychiatre. Elle habite Berlin, mais est domiciliée à Magdebourg pour voter. Elle est venue exprès de la capitale apporter sa voix en faveur d'un parti de gauche et souhaite surtout faire barrage à l'extrême droite.
3: Je vote pour que l'AfD, qui est très haut dans les sondages, n'obtienne pas, espérons-le, la majorité absolue, mais que les partis démocratiques puissent former une coalition ensemble pour former un gouvernement minoritaire.
2: Peter, un électricien à la retraite, ne veut pas non plus d'un changement radical en Saxe-Anhalt.
4: Je veux que la situation politique reste stable, qu'il n'y ait pas d'expérimentation. Je ne crois ni au Père Noël ni aux promesses de l'AfD, qui ne va pas, par exemple, sortir des milliards de son chapeau pour faire baisser le prix de l'essence.
2: À la sortie d'un autre bureau de vote, Vera est une vieille dame bien apprêtée. Elle partage les positions pro-russes de l'AfD qui veut stopper les aides à l'Ukraine.
5: Pour moi, ce qui est important, c'est la sécurité. Que la politique menée à l'avenir soit une politique pour la paix et qui défende aussi les intérêts du peuple en Saxe-Anhalt.
2: Les premiers résultats du scrutin sont attendus vers 18h. Muriel Paradon, Magdebourg, RFI.
0: Les élections en Saxe-Anhalt, on y revient très largement sur RFI. Édition spéciale ce soir dès 20h10 avec plusieurs invités autour de Philippe Le Caplain. Je le disais pour commencer, les émissaires américains Steve Witkoff et Jared Kushner sont à Kiev après avoir été reçus à Moscou. 3 heures d'entretien hier soir au Kremlin avec Vladimir Poutine, dont rien n'a filtré sur le fond. À Kiev, les émissaires ont rencontré le président Zelensky. Ils sont porteurs, d'après Donald Trump, d'une proposition visant à mettre fin au conflit. Commentaire de Steve Witkoff. Les pourparlers avec Kiev ont été significatifs. Ils se poursuivront aussi longtemps qu'il le faudra. Autre déplacement, celui d'Ursula von der Leyen au Groenland. La présidente de la Commission européenne entend réaffirmer son soutien au territoire autonome danois convoité par Donald Trump. Elle n'est pas venue les mains vides. L'UE a promis 200 millions d'euros d'investissement au Groenland. Le trafic aérien est actuellement interrompu dans les principaux aéroports d'Indonésie, dont l'aéroport international de Jakarta. La raison est l'entrée en éruption d'un volcan situé à plus de 150 km de là, le volcan Anak Krakatoa. Des centaines de vols et des milliers de passagers ont déjà été affectés. Nicolas Feldman.
6: Les images satellites montrent un immense nuage de fumée dans le ciel. D'après les autorités, les cendres s'élèveraient jusqu'à 6000 mètres d'altitude du côté de Java et même jusqu'à 15000 mètres au-dessus de Sumatra. Résultat, 8 aéroports ont suspendu leur activité, dont celui de la capitale Jakarta. Ce sont 150 000 personnes qui sont en ce moment clouées au sol. Ailleurs dans le pays, des écoles ont fermé leurs portes, des pêcheurs ont annulé leur sortie en mer. Par précaution, les bateaux ont désormais l'interdiction d'aller dans un rayon de 3 km autour du volcan. L'Agence nationale de gestion des catastrophes appelle les citoyens à la prudence. En cas de retombée des cendres, il est recommandé notamment de porter un masque et des lunettes de protection. Ces éruptions volcaniques, l'Indonésie y est habituée. L'archipel se trouve en effet sur la ceinture de feu du Pacifique. La dernière éruption du volcan Anak Krakatoa en 2018 avait provoqué un tsunami avec plusieurs centaines de morts. Cette fois-ci, les autorités se veulent rassurantes. L'activité du volcan pourrait s'intensifier identifiés, mais pour l'instant, le risque de tsunami est écarté.
0: Nicolas Feldman. Le Népal observera demain, lundi, un jour de deuil national. En attendant, les recherches se poursuivent, 11 jours après la crue dévastatrice. Parmi les personnes encore portées manquantes figurent des centaines de touristes et de pèlerins étrangers. Il y a aussi tous ceux qui travaillaient dans des centrales électriques et des chantiers de barrages lors du désastre, soit environ 900 personnes. Allons maintenant au Pérou. Le secteur de la pêche est l'un des plus importants. Le Pérou occupe la première place mondiale pour la pêche d'anchois. Or, ce secteur traverse une crise sans précédent. La raison, c'est le réchauffement des eaux du Pacifique sous l'effet du phénomène climatique El Niño. Ce réchauffement fait fuir les bancs de poissons vers des profondeurs inaccessibles au filet. Et pour les pêcheurs, c'est une véritable catastrophe. À Lima, pour RFI, Martin Chabal.
7: Sur le port de Callao, dans la banlieue de Lima, les pélicans attendent en vain les bateaux remplis de poissons. Aujourd'hui, impossible de sortir pêcher l'anchois. Pedro Martin, 62 ans, représente l'un des syndicats de pêcheurs.

0: voile à proprement parler, mais plutôt d'un rotor à voile, comme une éolienne verticale, haute de 35 mètres et large de 5 mètres, qui doit être installée sur un des porte-conteneurs de Maersk d'ici l'année prochaine pour seconder les moteurs du bateau. L'objectif ici, c'est de tester le système, mesurer son efficacité et sa rentabilité, rapporte le Financial Times, car si l'appareil coûte cher à installer et prend de la place sur le pont de navire où chaque mètre carré est utilisé pour des conteneurs, un rotor à voile peut faire économiser une tonne de carburant chaque jour, selon le fabricant. Le transport de marchandises par la mer compte pour 3% des émissions de gaz à effet de serre dans le monde et la législation ne cesse de se durcir pour tenter de réduire l'impact du secteur sur la planète. La guerre au Moyen-Orient et la hausse du prix du carburant jouent aussi pour inciter les compagnies à réduire leur consommation. Comme d'autres, Maersk se tourne donc vers l'éolien, rotor, voile rigide, rétractable ou à aspiration d'air. Plus de 100 gros navires sont déjà équipés d'un système de propulsion éolien dans le monde.
1: Jeanne Richard du service environnement. Enfin les sports, plus qu'un Français en lice à l'US Open de tennis, c'est Arthur Gia, vainqueur au troisième tour de l'Américain Zheng. Il est en huitième de finale, de même que Zverev. C'est fini en revanche pour l'Américain Fritz. À suivre ce soir, le face-à-face prometteur entre Carlos Alcaraz, l'Espagnol, et Tommy Paul, l'Américain. Enfin, chez les dames, les deux anciennes lauréates, Iga Świątek et Coco Gauff, sont en huitième de finale. Enfin, football, suite et fin ce dimanche de la troisième journée du championnat de France, avec à l'instant un résultat, 3 atomisés à domicile par Strasbourg, 6-2. Voilà, bonne journée sur RFI. À suivre en sol majeur, le rendez-vous de Yasmine Chouaki.
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5: Le Moyen-Orient, une terre d'écriture pour Jadilal.
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5: La littérature peut-elle lutter contre l'effacement de la Palestine? Un roman, un poème, est-ce que ça peut préserver le souvenir d'une enfance passée sous un citronnier unique au monde, auprès duquel on mangeait des coussas, ces courgettes farcies, pas loin du son du mijouise? Ces questions, le romancier Jadilal se les pose. Voilà pourquoi il les dépose en phrases marbrées. Dans son nouveau roman « Ici commence la terre », on peut lire « La mort du ciel palestinien » dans le cercueil des immeubles. Une phrase bien sûr qui ne ramènera pas les vies qui circulaient dans ces immeubles, mais qui donne envie de pousser la porte, même romanesque, pour les connaître, ces vies. Pour ce fils d'éternel migrant, Palestine, Liban, Moyen-Orient, Europe, cette phrase encore, « Trop de sol ôté sous nos pieds pour marcher droit ». La question du sol et la question du droit attendra. À l'anéantissement programmé de la Palestine, Jadilal semble opter pour la question des destructions existentielles et mentales de monsieur et madame tout le monde. Bonjour Jadilal.
8: Bonjour.
5: C'est en sol majeur, en fait ce sont des retrouvailles. On s'était rencontrés une première fois en 2018. Beaucoup de choses ont changé depuis. Dans votre vie d'homme et d'auteur, à vos yeux, vous diriez que c'est quoi le plus gros changement?
8: Le plus gros changement, je crois que c'est la terre. je pense m'être ancré depuis. Je crois que c'est une question qui s'est posée depuis le 7 octobre notamment. Ce sentiment d'une terre qui s'échappe, à laquelle on peut de moins en moins revenir, et donc la nécessité d'en trouver une, bon gré mal gré.
5: J'avais envie de dire l'ancrage, peut-être aussi grâce à l'encre, mais ça on y reviendra. La question du sol majeur, donc on va y venir petit à petit, mais en piochant dans notre fameux chapeau de questions.
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1: un bon filho a casa torna
2: y a-t-il un proverbe ou une devise
0: qui gouverne
2: votre existence?
1: Jade, c'est une bonne question. Je crois que c'est un proverbe palestinien que j'ai écrit justement dans le texte, au tout début, qui est très simple, très court, qui est « Sème avant la tempête ».
3: Sème à l'approche de la tempête.
1: Ouais.
3: Quel sens il a ce proverbe pour vous ?
1: Je crois que face à l'anéantissement, face à ce qui se produit aujourd'hui à l'endroit de la Palestine et même à l'endroit de l'identité palestinienne, il y a une nécessité de perpétuer, en fait, il y a le mot tuer dans perpétuer, de perpétuer le...
3: Il y a perpète aussi.
1: Oui, c'est ça, cette identité-là. Donc, oui, j'aurais tendance à employer ce proverbe-là. Il est important parce que il y a aussi un objet physique, matériel, qui est celui de la graine, dont le résultat, le fruit ou l'arbre, n'est pas visible immédiatement. Et je crois que dans une toute petite chose comme celle-là, se loge quelque chose de très grand, parce que c'est une manière aussi d'inscrire l'identité, d'inscrire des motifs plus littéraires, peut-être aussi, dans le temps long. Et je crois que c'est à contre-courant, le temps long de notre époque.
3: Sauf que le temps long, il existe pour l'histoire de la Palestine.
1: Oui.
3: Et ça, c'est peut-être pas la dimension la plus mise en avant, on va dire. Il y a le verbe semer aussi qui est important dans ce proverbe. Que semer en 2026, 3 ans après le 7 octobre? Je sais que vous ne souhaitez pas prendre parti sur ce conflit, y en a-t-il besoin d'ailleurs? Mais que semer aujourd'hui?
1: Moi, je parle plus de conflit pour le 7 octobre, pour ma part. Je pense que c'est une occupation. Et je dirais aussi que ce qu'il faut semer, ça va sonner comme une petite pirouette, mais je le pense vraiment, c'est la littérature au sens où... Disons que cette date du 7 octobre agit un peu comme une espèce de stigmate de la façon dont on raconte une histoire, plus généralement, en ce moment. Ça n'est pas rien de tout faire débuter au 7 octobre. Ça veut dire quelque chose. Donc, l'objet littéraire que je propose et la littérature, à mon sens, ça n'engage que moi, enfin, ça n'engage toujours que soit la littérature, mais a justement pour intention d'élargir l'histoire qu'on raconte. C'est ça qui est beau en littérature, c'est qu'on raconte une vie, on ne raconte pas un événement. On raconte un événement par des vies, et une vie c'est long. Et on combat moins, et on comprend plus, je pense.

0: Comment est-ce qu'on dit hasard en arabe, Jade?
1: Hasard, c'est... Ah, il faudrait que je retrouve le mot. Je m'en souviens plus.
0: On va le garder en français alors, parce que c'est pas un hasard si cette chanson Zakleni de Bachar Makhalife se retrouve dans votre ensemble majeur.
1: Je crois que c'est le haz qu'on dit. Ouais, c'est ça. Il me semble que c'est ça.
0: Vous êtes venu réviser un petit peu.
1: Exactement,
0: tout ça.
1: Ça me fait du bien. Non, ça n'est pas un hasard à plusieurs titres. D'abord parce que c'est une grand-mère dont il parle.
0: Rappelle-moi toujours de ne pas oublier, parle-moi et protège-moi de l'oubli, ma grand-mère.
1: Ouais, et je crois qu'il y a quelque chose qui n'est pas obligatoire, mais qui est souvent quand même présent dans la relation de la grand-mère au petit-fils ou à la petite-fille, de la transmission, qui se fait autrement que de la mère à la fille. Moi, je sais que ma grand-mère, elle m'a raconté.
0: Et comment vous l'appeliez alors,
1: cette grand-mère ?
0: Teita.
1: Teita, ouais.
0: On va lui faire un tapis rouge alors à cette grand-mère.
1: Ouais, ça a été quelqu'un de vraiment important pour moi. Et je crois que aussi, c'est la question de la transmission. C'est aussi central dans l'identité palestinienne parce que, bon, bien avant, faut-il le dire, mais bien avant le 7 octobre, la question de la survie était posée. Il y avait une tradition, par exemple, dans le camp où ma grand-mère a vécu en 48 pendant la Nakba, qui était de se réunir dans des quartiers du camp selon l'endroit d'où on venait. Donc par exemple, il y avait un quartier chez Faramel, qui était le village de ma grand-mère. Et une des traditions consistait à raconter justement des souvenirs de chez Faramel. Donc le coq qui réveillait tout le monde, le boucher qui draguait les clientes. Bon. Et la phrase qui était prononcée par l'aîné de ces petites assemblées, c'était « Naish ou Nezakar ». Donc « Nzakar », c'est comme « Zakrine ». Ça veut dire qu'on se souvienne. Donc la phrase, c'est « Qu'on vive et se souvienne ». La question du souvenir, elle est vraiment identitaire en Palestine aussi.

0: V comme valise sonore.
1: Dans ma valise sonore, il y a la friture qui crépite dans la poêle. Le dimanche, quand ma grand-mère préparait ses sardines en revenant du marché. Le glissement de ses chaussons sur le parquet le matin, à l'aurore. Ses prières qu'elle articulait sans prononcer plus qu'un chuchotement. Le bruit quand elle mastiquait sans dents. Le café qui bout, elle en buvait toute la journée. Le fer à repasser évacuant beaucoup de vapeur. Elle le mettait toujours le plus chaud possible, quitte à brûler certains vêtements fragiles. Sa voix, quand elle criait mon prénom depuis notre balcon, pour que je rentre dîner, après avoir joué au foot avec mes copains.
2: Voilà ce qu'on trouve dans votre valise. Jadilal, on peut presque commencer à imaginer la voix de cette grand-mère. Alors, je précise quand même que vous êtes issu d'une famille libano-palestinienne, mais vous, vous êtes né en France.
1: Oui. Moi, je suis né en France. J'ai été, je pense, plus proche du Liban pendant une bonne partie de ma vie, parce que j'y allais déjà régulièrement, ce qui n'était pas possible en Palestine. Et parce que mon père est libanais, et donc voilà, j'avais cette double identité. Du moins, de manière consciente, je crois que, par contre, inconsciemment, comme j'ai été élevé par ma grand-mère quand même, qui était, elle, vraiment plus palestinienne que libanaise, j'irais. J'ai hérité, je pense, plus d'elle sur bien des aspects. Mais ça n'a pas été vécu de manière intentionnelle. Voilà, je ne me suis pas considéré comme palestinien. Et je pense que je me suis considéré comme libanais pendant une bonne partie de ma vie. Et je pense aussi parce que l'identité, on l'éprouve quand elle est menacée. Et donc je crois que à partir du 7 octobre et même un peu avant, j'ai senti la Palestine que je portais parce que justement elle était mise en péril.
2: Il y aura plusieurs noms qui reviendront sous votre plume et dans le parcours familial. Chefa Amar, donc le village palestinien enfin israélien de votre grand-mère, Baalbek, Beyrouth. On reviendra peut-être sur ces villes, mais vous, Jade, vous êtes élevée même dans un coin de France entre peut-être l'huile d'olive et Zaatar, que toutes les grand-mères connaissent bien. Mais est-ce que vous êtes éduquée non seulement dans le souvenir, la question de la transmission dont vous parliez à l'instant, mais aussi dans une forme de nationalisme palestinien?
1: Du tout, ni libanais du reste. Parce que c'est un lieu assez international où je vis et où la question vraiment de l'origine est peu posée parce que il y en a tellement que ce serait ridicule.
2: Parler du Liban.
1: Voilà, du Liban, de la Palestine aussi. En fait, si vous voulez, la question de ce qui est transmis, justement, c'est pas le patriotisme.
2: Ouais.
1: C'est, étant donné que ma grand-mère était fille d'agriculteur et donc pas politisée du tout, une culture, par contre, palestinienne, qui passe par la nourriture, qui passe par un langage. Et ce qui est curieux, et le texte résulte un peu de cette expérience-là, c'est que ma grand-mère a transmis autre chose à ses enfants que ce qu'elle m'a transmis à moi.
2: À savoir
1: que ce qui a été transmis à ses enfants relève quand même plutôt de douleurs liées à l'exil. Transmises telles quelles, c'est-à-dire j'ai mal, mais aussi de dysfonctionnements inhérents, inconscients, voilà. Et à moi, peut-être avait-elle un âge plus avancé, donc plus détaché, ou je sais pas, de ces questions-là, mais elle m'a transmis que de la beauté, que les paysages, les voilà.
2: Alors on va y venir, mais vous avez été élevé au milieu de récits, hein, en tant que bon Palestinien, pour le coup, je peux le dire comme ça. On vous a raconté que vos ancêtres étaient donc des paysans palestiniens dont la vie a été chamboulée par la présence britannique. Certains ont sombré dans l'alcool, ont sombré dans les jeux apportés par les colons. D'autres ont pris les armes, comme votre arrière-grand-mère. Ça pourrait peut-être faire l'objet d'un autre roman. Mais qu'est-ce qui vous a donné envie de poursuivre littérairement le récit familial autour de votre grand-mère?
1: Eh bien, tout a commencé à l'enterrement de ma grand-mère. Donc c'est le début dans la fin. En fait, on a peut-être du mal à se rendre compte de ça quand on n'est pas forcément issu d'une famille d'émigrés. Mais les enterrements, c'est le seul moment où on se réunit. Et donc, j'ai retrouvé beaucoup de gens. Et comme pour pas mal d'enterrements, il y a eu des anecdotes qui ont été racontées de ma grand-mère. Vraiment comme dans le camp d'ailleurs, hein, avec cette phrase « Naishu Netzakar ». Donc j'ai découvert quelqu'un d'autre, qu'elle avait dévié. C'était avant le 7 octobre d'ailleurs, donc c'était vraiment une question plus familiale, intime que politique, qui a évolué avec le 7 octobre d'ailleurs. Mais et à partir de ce moment-là, j'ai demandé à mon oncle et mes tantes de me raconter la vie de ma grand-mère. Donc ça a commencé par des témoignages, et puis j'ai vu se dessiner un peu dans la démarche littéraire, dans l'expérimentation littéraire, une écriture nouvelle, à savoir une écriture un peu cubiste. C'est-à-dire un portrait à la Picasso, un peu, où on voit des facettes d'une même personne, mais qui constituent pas forcément un tout, quoi. Et deuxième point, c'est l'écriture à différents niveaux. Quand la question du 7 octobre intervient, qu'on le veuille ou non, enfin, que je le veuille ou non, dans l'écriture, ça agit.
2: Bon, on va y venir. Il y a déjà beaucoup de choses dans ce que vous dites. Oui. Votre grand-mère s'appelle Fatima dans la vie, vous l'avez baptisée, si j'ose dire, Aïda. Mm-hmm. Page 26 de votre roman, parce que c'est présenté comme un roman, Ici commence la Terre, qui paraît donc aux éditions Élisade. Aïda, qui est amoureuse d'un certain Adam, doit se résoudre à épouser Rani, qui est un personnage un peu bizarre, toujours en costume trois pièces, les cheveux plaqués en arrière avec de l'huile d'olive.
1: Rani m'a fait rentrer chez lui, et ça a été une gifle. Les lustres, les tableaux, les tapis, les chaises brodées, les sculptures, les innombrables livres, les escaliers en marbre. J'ignorais qu'on pouvait trouver du marbre par chez nous. Ses parents savaient que mon père aimait jouer, mais ils ne mesuraient pas l'ampleur de nos dettes. Car il avait réussi à sauver les apparences. Après tout, il était toujours parvenu, même si c'était de la pire des manières, à payer ce qui devait l'être. Résultat, ils nous croyaient riches avec tous les champs qu'on avait, et ils ont dit oui. Le soir, Rani s'est allongée dans le lit avec moi. « Quelle journée ?» je lui ai dit. « Je suis fatigué comme tout. Et toi, comment tu te... » Il a déposé son index sur ma bouche, m'a retourné sur le ventre et m'a pénétré. Il s'est mis à siffler un air joyeux, pour cacher mes couinements.
2: Ici commence La Terre, donc votre roman Jadilal, qui s'intéresse d'emblée au sort des, non seulement des femmes, mais au sort de l'amour dans ce coin de Palestine.
1: Oui, absolument. Ça m'a aussi obligé à voilà, prendre le point de vue d'une femme palestinienne, fille d'agriculteur. C'est très important aussi. Hein.
2: En quoi ?
1: Dans la mesure où le réel pour cette personne est un réel qui est cadré sur sa vie d'agricultrice. Donc, parler par exemple de frontières, parler par exemple d'État, ça n'a absolument aucun sens à cette échelle-là. Donc, ben non, en fait, la fin de son village s'arrête au dernier champ cultivé, voilà, c'est, et puis bon, ben, sa journée est rythmée par les champs.
2: En revanche, la question de l'amour, ça, elle le vit.
1: Elle le vit parce qu'il faut bien le vivre, et c'est vrai que ce que j'ai trouvé intéressant, c'est que ça n'est pas un mari violent. J'ai aussi voulu travailler cette question dans la nuance, en me disant qu'il y avait d'autres formes d'oppression.
2: Enfin, en même temps, la nuit de noces.
1: Mais ce que je veux juste dire, c'est
2: quand même une scène de dépucelage qui est.
1: Absolument.
2: Je ne sais pas comment vous l'avez travaillé. D'ailleurs, sur quoi vous vous êtes basé pour écrire ce genre de scène?
1: Là, ça a été vraiment un passage inventé totalement. Et j'ai voulu rendre la brutalité de ce moment. Et donc, du coup, l'amour...
2: Mais c'est aussi le sort des femmes. Enfin, la sœur d'Aïda, Hawa,
1: oui, absolument.
2: a été livrée pour régler une dette de son père impayée à un homme.
1: Ouais, tout à fait.
2: Elle avait 17 ans, l'homme en question en avait 70.
1: Exactement. Mais voilà, c'est le point important, c'est que j'ai essayé de travailler ce texte-là pour éviter aussi de m'entendre dire que c'est un texte avec une femme qui vit une oppression, elle se fait battre par un homme. Je voulais vraiment comprendre et transmettre l'idée qu'il y a une violence systémique. Et donc effectivement, c'est ce que vous dites, c'est-à-dire que c'est autorisé. Ça se fait de donner une femme, donner sa fille pour régler ses dettes. Tant qu'on ne comprend pas que ça s'inscrit dans un système, on passe à côté de ce point-là, pour moi.
2: Alors, c'est pas un livre politique, ça vous l'avez dit. Dans la tête de cette femme agricultrice, ces notions-là sont étrangères. Mais en même temps, de façon très fine, la question politique s'immisce évidemment dans les vies. La question du lien entre les Juifs et les Palestiniens, à travers l'amour impossible qu'il y aura entre Aïda et Adam, qui n'est pas musulman. Le père d'Adam, qui est un certain Abraham, va prévenir la famille d'Aïda qu'il faut partir, car ils vont venir prendre vos terres. Et plus loin, il y a cette phrase qui dit « Nous, on ne part pas, on est juifs, et ça suffit à ces cons pour croire qu'on a les mêmes projets. » Donc c'est une vision pas politisée, mais c'est quand même une vision humaniste de ce drame que vous décrivez,
1: Jadilal. Absolument, oui. On pourrait même dire que c'est une vision politique, mais pas politisée. Et c'est là où vraiment l'écriture à différents niveaux intervient, parce que, par exemple, est-ce qu'on peut dire israélien ? Oui. Est-ce qu'on peut dire musulman ? Est-ce qu'on peut dire sunnite ? Est-ce qu'on peut dire chiite ? Est-ce qu'on peut dire toutes ces questions-là en 48 dans la vie en plus d'une agricultrice ? Et il y a des gens qui viennent, on ne sait pas qui c'est, on ne sait pas qu'est-ce que c'est que cette histoire d'État, on ne sait pas ce que c'est qu'un État en fait.
2: Ouais. La politique vient tout salir, tout polluer.
1: Exactement.
2: Si je
1: dis, hein. Moi, ce qui me touche au plus profond de moi, c'est précisément les situations où la grande histoire vient frapper la petite histoire de manière aussi brutale, en fait.
2: L'exode va commencer parce que l'histoire, effectivement, est en route en même temps, dans ces vies minuscules, si précieuses. Ça commence pour Aïda et son mari Rani à Shefa Amar, dans le camp de Baalbek, à la frontière libanaise, et puis à Beyrouth. Et là, pour la palestinienne lambda, finalement, qu'incarne Aïda, va se poser deux problèmes, dedans et dehors. Dedans, son mari Rani est un flambeur irresponsable qui la délaisse. Dehors, c'est un Liban qui voit d'un mauvais œil, je vous cite, ces Palestiniens qui viennent voler le travail des Libanais. Donc des murs s'érigent autour d'Aïda.
1: Absolument. Dans un sens premier déjà, c'est-à-dire que c'est une fille qui habite dans le plein air et qui d'un coup se retrouve sur du béton. Il faut inventer une autre manière de faire avec le temps. Et aussi parce qu'effectivement, l'extérieur lui est hostile, étranger, en fait, surtout, inconnu. C'est pas la Palestine, c'est un autre pays.
2: Oui, puis en même temps, c'est devenu une citadine. Elle habite là, dans un bel appartement.
1: Donc elle est aussi étrangère aux réfugiés qui habitent palestiniens qui sont dans les camps. Alors, juste pour juste terminer sur Aïda, qui, en fait, chez elle aussi, se sent étrangère. Ouais, parce que son mari, la délaisse, vit à l'extérieur de l'appartement. Et oui, la question palestinienne au Liban est extrêmement complexe. Moi, je sais que j'ai des parents qui ont vécu mai 68 au Liban. Il y a une tension immense entre le soutien, explicite, politique, public.
2: Pour la cause.
1: Pour la cause. Et en fait, la vie privée. C'est-à-dire, comment est-ce que cette question palestinienne est réellement traitée? On est dans un pays qui aura beau soutenir, etc. Certaines personnes sont dans des camps depuis 80 ans. Moi, par exemple, dire que je suis palestinien au Liban, ça n'est pas anodin. C'est quelque chose qui peut être mal vu, par exemple. Ça dépend pour qui.
2: C'est-à-dire mal vu dans le sens, vous nous occupez
1: non,
2: d'une certaine manière, votre histoire n'est pas la nôtre et pourtant on l'a subie.
1: C'est même une question de aujourd'hui, hein, parce que on parle plus du départ de l'OLP. Là, c'est vraiment actuellement. Je pense que c'est lié à une forme de honte. Certains Libanais ne se sentent pas d'être associés aux Palestiniens parce que ils s'estiment supérieure, mieux lotie, plus cultivée, plus prospère. Voilà.
2: Ouais, ça, c'est le racisme entre Arabes, qui est méconnu aussi.
1: Et oui, mais, c'est ça, effectivement. Mais du coup, je pense que c'est ça. Voilà, ce texte-là et explore cette question-là aussi à un moment. Et c'est vrai que bon, bah, ça a été intéressant pour moi de m'en rendre compte.
2: Alors, la guerre des six jours éclate en 67 au Liban. Rani va, parce qu'il est musicien, il joue du mijouiz, il se rêve musicien, comme ça, il se rêve artiste. Il va continuer les concerts, mais là, il va se mettre dans ce temps d'histoire et d'histoire militaire. Il va se mettre au chant patriotique. Ma patrie, vigueur et beauté, splendeur et pureté. Sur tes collines, te verrai-je ? Te verrai-je ?

0: étonnant que papa se politise avec toutes les discriminations qu'il a suivies.
1: Batala a déclaré entre deux bouchées de fatouche, un midi.
0: Et puis entre les discussions avec les guitaristes, les tensions dans la région, la montée du Fatah,
1: je n'ai pas compris. La politique me dépassait et aussi incroyable que ça puisse paraître, mon adolescente de fille en parlait déjà comme une adulte. Je savais d'où lui venaient ses connaissances. Toute la famille de Rima, cette camarade de Batala qui habitait dans le camp et qui était originaire de Tamra, un village près de Shefa Amer, était très « politisée », comme disait Batala. Très au fait de ce que vivaient les nôtres au Liban. Ma fille absorbait sûrement les nouvelles quand elle allait déjeuner chez eux. Mais les mots, comment des phrases aussi élégantes pouvaient sortir de sa bouche à ma si jeune Batala? Est-ce que c'était parce qu'elle lisait beaucoup? Parce qu'elle se préparait à ce soi-disant métier, celui de journaliste?
2: Extra en sol majeur de Ici commence la terre, votre roman Jadilal, tout ça sur RFI, roman qui déroule alors de façon centrale à un moment donné la question de l'engagement au sein d'une famille palestinienne contrainte dès 48 à l'exode. Mais on se demande justement, en regardant évoluer sur l'échiquier familial les différentes personnalités, on reviendra à Batala, une fille engagée effectivement. On se demande quelle est la nature de l'engagement du père, Rani.
1: C'est un artiste raté, Rani, qui est globalement assez rejeté par ses parents, qui ne voit en lui, intellectuel, artiste également, qu'un bon musicien, et non pas un fils. Et donc il n'existe que en tant que musicien. Donc il joue. C'est son identité. Voilà. Donc, en Palestine, bon, c'est une question qui se pose un peu moins, mais une fois arrivé au Liban, il a besoin d'exister. Et commence alors, en fait, chez Rani, une espèce de quête de la reconnaissance à travers la musique qui le confronte au racisme libanais, puisque, ben voilà, comme dans bien des endroits, en tout cas, il y a un privilège national. On considère que les Palestiniens passe derrière et que bon, on invente tout un tas de prétextes en disant que bah, ils ont pas le même sens de la musique qu'au Liban, etc. Et donc Rani se retrouve un peu au placard jusqu'au moment où il a un rôle dans un orchestre, mais tout est conditionnel. On lui dit que si un Palestinien devait arriver, il serait remplacé aussitôt.
2: Un Libanais, vous voulez dire ?
1: Un Libanais, pardon, oui. Et donc immédiatement, l'engagement apparaît à Rani comme une manière de trouver cette reconnaissance par la musique. Il joue pour la révolution, donc il avertit avec son mijouiz, avec un chant particulier, certains camarades du camp pour signaler des positions suspectes autour.
2: Donc il est éclaireur.
1: Voilà, il est éclaireur.
2: Pour les Palestiniens, ouais. de ce camp. Mais
1: ce qui pose problème.
2: Évidemment, mais au renseignement israélien, il est repéré. De quelle manière il va devenir un héros, voire un martyr pour ce camp palestinien?
1: Eh bien voilà, en fait, lui se retrouve effectivement arrêté. Et donc on lui casse la main.
2: En fait un martyr.
1: Et en fait un martyr à un moment, puisqu'il ne peut plus jouer, puisque son identité est totalement effacée, en fait, en tant que Palestinien, et en tant que mari, et en tant que père, puisqu'il échoue sur tous les plans. Eh bien, il s'en va.
2: Il disparaît.
1: Il disparaît. Voilà.
2: Alors, si on revient à la famille elle-même, autour de cette famille, il y a une ambiance et une humeur du pays, le Liban, qui change, hein, qui peut se résumer par un genre de slogan vis-à-vis des Palestiniens, soit tu dégages, soit je te tue. L'ennemi est une présence presque palpable, elle est quasiment dans la maison d'Aïda, surtout après le massacre de Sabra et Shatila, couvert par sa fille Batala. Après, il y a aussi la question du mouvement Amal. Il va falloir nous expliquer ce que c'est que ce mouvement qui prend possession carrément de l'appartement d'Aïda.
1: Oui, c'est ça. En fait, le Liban est synonyme pour Aïda de menace au pluriel. D'abord, on l'a dit, voilà, la menace de pas trouver sa place. Et puis, en fait, des menaces de plus en plus concrètes, à savoir ben, l'intervention israélienne au Liban. Et puis ensuite, il y a Sabra et Shatila. Et donc, le sentiment, et pas le sentiment seulement d'ailleurs, hein, ce qui se produit vraiment, à savoir ben, différents groupes sont menaçants à l'endroit des Palestiniens. Donc, il y a les phalangistes aussi, on n'a pas parlé, mais
2: très compliqué comme question. Hein.
1: Ouais, absolument. Ouais. Donc notamment avec Sabra et Shatila, et ce qui se produit avec le mouvement Amal. Donc le mouvement Amal, au départ, c'est un groupe qui est créé pour défendre les droits des chiites au Liban, qui sont marginalisés à cette époque-là déjà.
2: Il faut préciser peut-être que les Palestiniens sont majoritairement sunnites.
1: Ouais. Et les chiites sont effectivement défavorisés, et donc le mouvement Amal conduira après, mais c'est pas du tout le même mouvement exactement, mais il y a une partie du mouvement qui, disons, constitue le Hezbollah après. À cette époque-là, il y a une branche armée, une branche religieuse. Ils ont besoin de gens pour renforcer leur rang. Donc, ils vont faire appel à ce sentiment de discrimination dans les camps palestiniens.
2: Parce qu'en fait, ils se sentent en tant que chiites libanais, ouais, peu protégés par l'État libanais, voilà, au moment de l'agression israélienne.
1: Exactement, ouais, c'est ça. Et donc, ils vont aller chercher des Palestiniens, effectivement, dans les camps, dont celui qui est proche de l'appartement d'Aïda. Et puis, ils vont progressivement avoir besoin de lieux proches du camp, justement, pour pouvoir installer des bases, etc., etc. Et l'appartement d'Aïda devient un lieu où, eh bien, ils ont besoin de se rendre. Parce qu'il est grand, parce qu'il est proche du camp, parce qu'il est au rez-de-chaussée, donc il est protégé des tirs, etc. Donc bon, c'est un endroit dans lequel il rentre. Au départ, elle ne sait pas qu'ils sont là. Et ça, c'est un moment très très fort qui s'est vraiment produit pour le coup.
2: Ah oui, ça, ouais, c'est, on est dans la vraie vie,
1: oui,
2: d'Aïda.
1: Ouais, ouais, ouais.
2: Et, de Fatima pour le coup.
1: Et il faut s'imaginer ce que c'est de rentrer chez soi et de voir qu'une fourchette s'est déplacée de 10 cm. La volonté était de montrer qu'on était là sans montrer qu'on était là.
2: Alors Aïda va se méfier de tout le monde parce que la santé psychique d'Aïda va devenir un sujet de votre roman.
1: Ouais.
2: Jad Hilal, elle se méfie de tout le monde et surtout de sa fille Batala, très politisée.
1: Les raisons que Batala me donnait de ne pas rentrer en Palestine, je ne les écoutais plus. Le danger et la violence sur place, ce n'était que des mensonges pour moi. Elle cherchait à empêcher mon retour. C'était son vrai et diabolique projet de phalangiste. Je n'avais plus confiance en elle, je me sentais trahi. Mon autre fille, Moudika, est revenue nous rendre visite. Et je demandais un matin à Batala de ramener des manaïches pour le déjeuner. Pas de chance, il y a eu une manifestation. Elle a été bloquée sur la route. Moudika me l'a expliqué, je n'ai rien voulu savoir. Ta sœur invente. Je suis certaine qu'elle fait les magasins au bras d'un Israélien.
2: C'est presque drôle, mais c'est évidemment tragique, hein, Jad Hilal, parce que là, on n'est pas que dans la fiction. Hein. Aïda, qui est un peu le clone de votre grand-mère Fatima, est sortie avec des séquelles mentales très très lourdes, de toutes ces guerres, de tous ces déplacements, de toutes ces pertes, de tous ces éclatements familiaux. On n'a pas le temps de tout évoquer, mais la famille est dispersée entre le Moyen-Orient et l'Europe. Elle va connaître d'abord la dépression et ensuite la véritable paranoïa.
1: Ouais, ouais. La paranoïa va d'ailleurs évoluer au fur et à mesure des années. Au départ, c'est une paranoïa, mais qui est même pas de la paranoïa, c'est-à-dire qu'elle a peur quand elle est dans cet appartement que des Israéliens ou des phalangistes ou des gens d'Amal viennent s'en prendre à elle, ce qui est pour le coup une peur absolument rationnelle parce que ça se produit à cette époque-là. Et puis petit à petit, je crois que c'est vraiment la question du sol qui joue beaucoup sur la paranoïa, c'est-à-dire la perte de repère. Dans un pays étranger, dans lequel on ne manie pas la langue, dans lequel on n'a pas de métier, quand on ne sait pas lire, en fait il y a beaucoup comme ça de strates de terres qui disparaissent et qui à un moment font pédaler dans le vide en fait.
2: Et puis le fait que dans sa propre famille, elle qui ne maîtrise absolument rien de ce conflit,
1: ouais,
2: ni sémantiquement, enfin aucune notion, rien,
1: ouais,
2: il y ait l'un des siens, sa fille en l'occurrence, qui elle va sur le terrain du conflit.
1: Oui, absolument.
2: Et ça, c'est comme si le conflit se rapprochait d'elle.
1: Oui, absolument. Et donc c'est ce qui justement la rend paranoïaque au départ avec des étrangers. Et puis petit à petit avec sa propre famille. Et puis ses filles, Batala, qui devient, parce qu'elle sait que le retour en Palestine est impossible, l'ennemi numéro un d'Aïda, parce qu'elle veut empêcher son retour, ça s'arrête là. Et donc, de là, c'est un ancrage en moins. les enfants eux-mêmes, la famille elle-même n'est plus un repère. Et à ce moment-là, il n'y a plus de repère du tout. Et donc la paranoïa a libre cours, puisqu'elle peut effectivement accuser Batalha d'être au service d'Israël. Et, ouais.
2: Au cœur de ce conflit, si on prend du champ, si on sort de la maison d'Aïda, c'est évidemment la question coloniale. Ouais. Mais ce n'est pas cette question-là qui vous fait écrire, c'est la question des séquelles, des traumatismes oui. mentaux oui. sur monsieur et madame tout le monde.
1: Oui, absolument. C'est là où je crois qu'il y a eu aussi un changement depuis 2018. Je crois que je m'intéresse davantage maintenant aux conséquences de l'exil qu'à l'exil lui-même. En fait, la question que je trouve aujourd'hui, moi c'est celle qui me passionne là vraiment, c'est à qui appartient une histoire ? C'est la question pour moi. À qui appartient une histoire ?
2: Il y a la réponse dans la question, non ?
1: Oui, mais est-ce que c'est la personne qui la raconte ? Est-ce que c'est la personne qui l'écrit ? Est-ce que c'est la personne qui la lit ? Je trouve que c'est fascinant parce que c'est tout le laboratoire de la littérature.
2: Alors, pour un auteur, il y a aussi cette question d'écrire, on l'a un tout petit peu évoqué, au nom des femmes. Et ça, c'est pas la première fois que ça vous arrive, Jadilal. Vous arrivez à pénétrer, si j'ose dire, la psychologie féminine, mais j'imagine quand même que c'est un véritable travail. Quelle a été la plus grande difficulté sur ce terrain ?
1: Là, ça a été des interrogations tout du long. Hein. Mais de toute manière, on trahit quand on écrit, et on trahit d'autant plus quand on est un homme et qu'on écrit une histoire de femme. La seule chance que j'ai, c'est que c'est ma grand-mère. J'aurais été élevé par mon grand-père, j'aurais écrit l'histoire de mon grand-père. Oui, c'est simplement parce que elle m'a élevé pendant très longtemps.
2: Ça vous légitime.
1: Voilà, vis-à-vis de moi, en tout cas, je pense savoir un petit peu comment elle était. Enfin, une partie de ce qu'elle était.
2: Il faut une grosse gomme pour écrire un beau roman. Ici commence la terre. On reviendra peut-être sur ce titre. C'est un des romans de la rentrée aux éditions Elizade.
3: Est-ce qu'à votre avis, notre existence est le fruit du hasard ?
2: C'est dommage qu'on ne voit pas votre regard, Jadilal.
1: A-t-on 2 heures devant nous ? Le fruit du hasard, c'est un joli mot, le hasard aussi. Je crois que c'est le fruit de quelque chose qu'on ignore, plutôt.
2: Une mère sunnite, un père druze, qui se sont d'ailleurs mariés à Chypre, parce qu'autrement ce n'était pas possible en Palestine. Donc, pour vous, la distance s'imposait ?
1: La distance vis-à-vis de la religion, vous voulez dire ? Non, pas nécessairement. J'ai grandi dans un contexte où la question religieuse était posée souvent, quand même, à travers des pratiques très différentes. Je sais que ma grand-mère, par exemple, était quelqu'un d'assez religieux, mais elle ne lisait pas. Donc, c'était plutôt des gestes et des choses qu'elle prononçait à haute voix, mais...
2: C'était traditionnel, ouais. C'était la coutume.
1: C'était culturel, vraiment. Et puis, c'était une pratique solitaire. Elle n'allait pas à la mosquée, ni rien. Elle faisait ça à la maison. Ma mère, ça a été davantage une
2: mais
1: spiritualité.
2: Vous,
1: et
2: vous.
1: Moi, c'est vrai que j'ai du mal à parler de moi. Moi, je crois que j'ai voulu... Je crois profondément, voilà, je vais vous donner une réponse un peu simple. Je crois profondément que nous faisons partie d'un tout. J'aimerais croire que ce tout est un tout organique. Que ça n'est pas un tout qu'on meurt et que d'une certaine manière on revient et que les vers nous bouffent et que voilà, après on est porté quelque part d'autre et que quelque chose se perpétue comme ça dans la vie, pas dans nous personnellement. Ni moi, ni vous, ni nous en tant qu'humains, quoi. Juste la vie se perpétue.
2: Il faut dire que la géopolitique n'aide pas. On va essayer néanmoins d'élever le débat.

0: En sol majeur a un peu fouillé dans votre fort intérieur, Jade, et on a trouvé, par hasard sans doute, un attachement au poème soufi. Qu'est-ce que vous ressentez quand vous entendez, par exemple, ce poème d'Al-Alaj?
1: Je crois que ce qui me fascine et ce qui me plaît, c'est le fait de se sentir un peu s'échapper quand on entend un poème comme ça. Et c'est la pratique un peu soufi d'ailleurs, quitter un peu son corps. Et je crois qu'il y a quand même quelque chose d'assez comparable avec des moments d'écriture qui sont vraiment géniaux et qui arrivent très peu souvent pour moi, qui sont des moments où vraiment il y a un lâcher-prise énorme et où le texte part en fait.
0: En 2018, quand on s'est rencontrés, vous me disiez ne pas lire l'arabe. Oui. C'est toujours le cas. Et à l'époque, vous vous disiez ne pas vous sentir entier, être dans une identité flottante.
1: Ouais. Non, je crois que là, ça s'est déplacé un peu. Je trouve que, en tout cas de mon côté, je cite toujours entre un lieu et le sentiment que, au fond, on maîtrise rien et que de toute manière, à un moment ou à un autre, on va tous partir et que c'est très vain en fait, c'est très
0: vaniteux.
1: Vaniteux, voilà, de considérer qu'on a une place aussi importante que ça. Et donc ça aussi un peu entre les deux, la nécessité d'une place et voilà l'aspect un peu futile de cette
0: place-là.
1: Ouais, exactement. Mmh. Oui.
0: À propos de maison, si on repartait à la source,

0: qui joue au ballon, des cigales, des bœufs, une fontaine, une mouche très agaçante. On est presque à Shefa Hamar, donc cette ville arabe israélienne où habitait votre grand-mère, Jadilal. C'est un lieu qui symbolise quoi pour vous aujourd'hui ?
1: Un paradis perdu. C'est un lieu qui avait tous les codes du paradis tels que je l'imaginais. C'est-à-dire, c'est très pastoral, en fait, ce coin-là, comme, en tout cas de la manière dont ma grand-mère en parlait, c'était vraiment très très pastoral. L'enfance déjà, le rapport au temps, vraiment les siestes sur le dos des bœufs.
0: Sur le dos des bœufs.
1: Sur le dos des bœufs, ouais. Oui, oui.
0: Thibaut Bedwell aussi n'en croit pas ses oreilles.
1: Oui, oui, ma grand-mère dormait parfois sur le... Elle était petite, hein. Sur le dos d'un bœuf, elle somnolait comme ça. Il y a quelque chose, en fait, dans ces champs, dans ce blé, dans les figues, dans les oliviers, dans le rapport à la terre aussi, la terre sous les ongles. Quelque chose vraiment d'une insouciance. Alors que c'était un travail, hein. Enfin, je veux dire, il fallait les cultiver jeunes, c'était là. Mais elle en parlait vraiment comme un temps d'insouciance.
0: Qu'est-ce qui a changé dans votre vie en presque 10 ans? C'est ce que je vous posais comme question au début de cette conversation. Depuis notamment votre premier roman « Des ailes au loin » jusqu'à ce nouveau roman « Ici commence la terre », ben oui, il faut s'y arrêter sur cette terre. Est-ce que vous l'avez finalement trouvée?
1: Je pense, oui. Ouais, je pense. Je pense que je l'ai trouvé. Je pense que je l'ai trouvé à différents titres. D'abord parce que c'est bête, mais en fait avoir un jardin, ça fait quelque chose aussi quand on a besoin d'ancrage. Et parce que aussi une maison, un jardin, c'est quelque chose qui identifie un lieu.
0: Voltaire avait raison.
1: Il faut cultiver son jardin, oui, absolument. Mais je pense que c'est un...
0: C'est pas Voltaire.
1: Si, mais je crois que c'est quelque chose
0: La légende, c'est pas forcément
1: ouais,
0: ce qu'il
1: c'est
0: aurait
1: ça,
0: dit.
1: Je suis pas sûr.
0: Mais ça nous fait du bien.
1: Oui,
0: hein.
1: Ça nous fait du bien. Et je pense que, mais même au sens premier, pas forcément son jardin intérieur, je veux dire. Le jardin tel quel, je trouve que c'est utile. Donc oui, je pense que j'ai trouvé une partie, en tout cas. Je pense que par contre, quand on trouve sa terre, on a plus envie de partir. Voilà, on est plus armé, pardon. C'est radicalement différent. On est plus armé pour partir. Parce qu'on sait où on revient.
0: Merci Jadilal. Je vous souhaite une belle rentrée littéraire.
1: Merci.
0: En vous demandant de faire un petit choix en sol majeur entre un groupe germano-syrien, Shkoun, ou bien le compositeur libanais Ziad Rahbani.
1: Super dur, ce que vous me demandez.
0: Débrouillez.
1: Bon, je vais partir sur Shkoun.
0: Pourquoi ?
1: Parce que Ziad Rahbani, je crois que j'en avais déjà parlé quand on s'était vu en 2018. Donc bon, un petit peu de changement.

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Dans un instant, votre journal sur RFI, suivi de Mondial Sport.

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0: Bonjour et bienvenue, 15h TU, 17h ici à Paris, le journal sur RFI.
1: Gilles Moreau.
0: C'est leur première visite en Ukraine. Après Moscou, les émissaires de Donald Trump sont aujourd'hui à Kiev, porteurs d'une proposition pour mettre fin à la guerre. Ils ont rencontré le président Zelensky. Sur fond de très forte participation, les opérations de vote sont en cours en Saxe-Anhalt, dans l'est de l'Allemagne. L'extrême droite part grande favorite aux élections régionales, à suivre dans un instant. La trêve à nouveau malmenée au Liban, au moins 4 morts dans des frappes israéliennes dans le sud du pays. Israël dit avoir riposté à une attaque du Hezbollah. Dans ce journal aussi, l'entrée en éruption d'un volcan provoque la suspension du trafic aérien en Indonésie. Les bureaux de vote ont ouvert ce matin en Saxe-Anhalt, dans l'est de l'Allemagne. Ils le resteront jusqu'à 18h, heure locale, et les premières estimations tomberont dans la foulée. L'extrême droite, emmenée par le charismatique Ulrich Siegmund, est en passe de remporter ces élections. Et cela ne s'est encore jamais produit en Allemagne depuis 1945. On sait déjà que la participation est en très forte hausse. 65% de votants dès 16h, record historique. Ambiance à la sortie d'un bureau de vote de Magdebourg, la capitale de Saxe-Anhalt. C'est avec notre envoyé spécial Muriel Paradon.
2: Sylvia, 66 ans, est psychiatre. Elle habite Berlin, mais est domiciliée à Magdebourg pour voter. Elle est venue exprès de la capitale apporter sa voix en faveur d'un parti de gauche et souhaite surtout faire barrage à l'extrême droite.
3: Je vote pour que l'AfD, qui est très haut dans les sondages, n'obtienne pas, espérons-le, la majorité absolue, mais que les partis démocratiques puissent former une coalition ensemble pour former un gouvernement minoritaire.
2: Peter, un électricien à la retraite, ne veut pas non plus d'un changement radical en Saxe-Anhalt.
4: Je veux que la situation politique reste stable, qu'il n'y ait pas d'expérimentation. Je ne crois ni au Père Noël ni aux promesses de l'AfD, qui ne va pas, par exemple, sortir des milliards de son chapeau pour faire baisser le prix de l'essence.
2: À la sortie d'un autre bureau de vote, Vera est une vieille dame bien apprêtée. Elle partage les positions pro-russes de l'AfD qui veut stopper les aides à l'Ukraine.
5: Pour moi, ce qui est important, c'est la sécurité. Que la politique menée à l'avenir soit une politique pour la paix et qui défende aussi les intérêts du peuple en Saxe-Anhalt.
2: Les premiers résultats du scrutin sont attendus vers 18h. Muriel Paradon, Magdebourg, RFI.
0: Les élections en Saxe-Anhalt, on y revient très largement sur RFI. Édition spéciale ce soir dès 20h10 avec plusieurs invités autour de Philippe Le Caplain. Je le disais pour commencer, les émissaires américains Steve Witkoff et Jared Kushner sont à Kiev après avoir été reçus à Moscou. 3 heures d'entretien hier soir au Kremlin avec Vladimir Poutine, dont rien n'a filtré sur le fond. À Kiev, les émissaires ont rencontré le président Zelensky. Ils sont porteurs, d'après Donald Trump, d'une proposition visant à mettre fin au conflit. Commentaire de Steve Witkoff. Les pourparlers avec Kiev ont été significatifs. Ils se poursuivront aussi longtemps qu'il le faudra. Autre déplacement, celui d'Ursula von der Leyen au Groenland. La présidente de la Commission européenne entend réaffirmer son soutien au territoire autonome danois convoité par Donald Trump. Elle n'est pas venue les mains vides. L'UE a promis 200 millions d'euros d'investissement au Groenland. Le trafic aérien est actuellement interrompu dans les principaux aéroports d'Indonésie, dont l'aéroport international de Jakarta. La raison est l'entrée en éruption d'un volcan situé à plus de 150 km de là, le volcan Anak Krakatoa. Des centaines de vols et des milliers de passagers ont déjà été affectés. Nicolas Feldman.
6: Les images satellites montrent un immense nuage de fumée dans le ciel. D'après les autorités, les cendres s'élèveraient jusqu'à 6000 mètres d'altitude du côté de Java et même jusqu'à 15000 mètres au-dessus de Sumatra. Résultat, 8 aéroports ont suspendu leur activité, dont celui de la capitale Jakarta. Ce sont 150 000 personnes qui sont en ce moment clouées au sol. Ailleurs dans le pays, des écoles ont fermé leurs portes, des pêcheurs ont annulé leur sortie en mer. Par précaution, les bateaux ont désormais l'interdiction d'aller dans un rayon de 3 km autour du volcan. L'Agence nationale de gestion des catastrophes appelle les citoyens à la prudence. En cas de retombée des cendres, il est recommandé notamment de porter un masque et des lunettes de protection. Ces éruptions volcaniques, l'Indonésie y est habituée. L'archipel se trouve en effet sur la ceinture de feu du Pacifique. La dernière éruption du volcan Anak Krakatoa en 2018 avait provoqué un tsunami avec plusieurs centaines de morts. Cette fois-ci, les autorités se veulent rassurantes. L'activité du volcan pourrait s'intensifier modifiée, mais pour l'instant, le risque de tsunami est écarté.
0: Nicolas Feldman. Le Népal observera demain, lundi, un jour de deuil national. En attendant, les recherches se poursuivent, 11 jours après la crue dévastatrice. Parmi les personnes encore portées manquantes figurent des centaines de touristes et de pèlerins étrangers. Il y a aussi tous ceux qui travaillaient dans des centrales électriques et des chantiers de barrages lors du désastre, soit environ 900 personnes. Allons maintenant au Pérou. Le secteur de la pêche est l'un des plus importants. Le Pérou occupe la première place mondiale pour la pêche d'anchois. Or, ce secteur traverse une crise sans précédent. La raison, c'est le réchauffement des eaux du Pacifique sous l'effet du phénomène climatique El Niño. Ce réchauffement fait fuir les bancs de poissons vers des profondeurs inaccessibles au filet. Et pour les pêcheurs, c'est une véritable catastrophe. À Lima, pour RFI, Martin Chabal.
7: Sur le port de Callao, dans la banlieue de Lima, les pélicans attendent en vain les bateaux remplis de poissons. Aujourd'hui, impossible de sortir pêcher l'anchois. Pedro Martin, 62 ans, représente l'un des syndicats de pêcheurs. Il est dépité.
8: Voilà où on en est. Les bateaux sont taqués à cause de El Niño. Et les entreprises ne nous aident pas. On ne nous donne rien à nous les pêcheurs, même pas l'État.
7: Depuis 4 mois, les poissons se font de plus en plus rares. Les eaux péruviennes sont plus chaudes de 6 degrés au-dessus de la moyenne de saison. Pour tous ces pêcheurs, il y a un vrai sentiment d'abandon, comme pour Enrique.
9: On sait très bien que le changement climatique entraîne la raréfaction des espèces. Mais il aurait fallu anticiper, mettre en place des subventions pendant la période d'El Niño pour qu'on puisse survivre.
7: Beaucoup de pêcheurs péruviens ont déjà dû se reconvertir. Certains deviennent taxis, d'autres livreurs de repas à domicile. Une situation qui risque de durer au Pérou. Le phénomène El Niño attendu pour la fin d'année s'annonce dévastateur et les premières inondations du mois d'août ont mis en garde le pays qui ne semble pas être prêt à faire face aux conséquences d'El Niño. Martin Chabal, Lima, RFI.
0: La situation s'est sérieusement dégradée dans le sud du Liban où des frappes israéliennes ont fait depuis hier soir au moins 4 morts. Israël dit avoir riposté une attaque de drones du Hezbollah. Un ordre d'évacuation avait été lancé aux habitants d'un village et ce pour la première fois depuis la mi-juin. Le président libanais exhorte Washington et la communauté internationale à faire cesser les attaques israéliennes. Il s'inquiète d'une dangereuse escalade. L'Iran annonce avoir riposté aux frappes des États-Unis contre 3 de ses pétroliers dans le Golfe. Un drone naval américain a été attaqué près du détroit d'Ormuz. Les gardiens de la Révolution ont aussi revendiqué des attaques de 3 pétroliers dans ce détroit et de 3 navires américains dans d'autres zones. Le groupe Maersk occupe la deuxième place mondiale du transport de porte-conteneurs en mer. Il s'est fixé pour objectif d'atteindre la neutralité carbone d'ici à 2040. Pour cela, il se tourne vers, entre autres vers la propulsion Vélix, c'est-à-dire par le vent. Maersk vient de signer un contrat pour installer un système de voile sur l'un de ses porte-conteneurs. Jeanne Richard.
10: Il ne s'agit pas d'une voile à proprement parler, mais plutôt d'un rotor à voile, comme une éolienne verticale, haute de 35 mètres et large de 5 mètres, qui doit être installée sur un des porte-conteneurs de Maersk d'ici l'année prochaine pour seconder les moteurs du bateau. Une voile à proprement parler, mais plutôt d'un rotor à voile, comme une éolienne verticale, haute de 35 mètres et large de 5 mètres, qui doit être installée sur un des porte-conteneurs de Maersk d'ici l'année prochaine pour seconder les moteurs du bateau. L'objectif ici, c'est de tester le système.

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2: Le Moyen-Orient, une terre d'écriture pour Jadilal.
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2: La littérature peut-elle lutter contre l'effacement de la Palestine? Un roman, un poème, est-ce que ça peut préserver le souvenir d'une enfance passée sous un citronnier unique au monde auprès duquel on mangeait des koussa, ces courgettes farcies, pas loin du son du mijouiz? Ces questions, le romancier Jadilal se les pose. Voilà pourquoi il les dépose en phrases marbrées. Dans son nouveau roman « Ici commence la terre », on peut lire « La mort du ciel palestinien » dans le cercueil des immeubles. Une phrase bien sûr qui ne ramènera pas les vies qui circulaient dans ces immeubles, mais qui donne envie de pousser la porte, même romanesque, pour les connaître, ces vies. Pour ce fils d'éternel migrant, Palestine, Liban, Moyen-Orient, Europe, cette phrase encore, « Trop de sol ôté sous nos pieds pour marcher droit ». La question du sol et la question du droit attendra. À l'anéantissement programmé de la Palestine, Jadilal semble opter pour la question des destructions existentielles et mentales de monsieur et madame tout le monde. Bonjour Jadilal.
5: Bonjour.
2: C'est en sol majeur, en fait, ce sont des retrouvailles. On s'était rencontrés une première fois en 2018. Beaucoup de choses ont changé depuis. Dans votre vie d'homme et d'auteur, à vos yeux, vous diriez que c'est quoi le plus gros changement ?
5: Le plus gros changement, je crois que c'est la terre. je pense m'être ancré depuis. Je crois que c'est une question qui s'est posée depuis le 7 octobre notamment. Ce sentiment d'une terre qui s'échappe, à laquelle on peut de moins en moins revenir, et donc la nécessité d'en trouver une, bon gré mal gré.
2: J'avais envie de dire l'ancrage, peut-être aussi grâce à l'encre, mais ça on y reviendra. Mmh. La question du sol majeur, donc on va y venir petit à petit, mais en piochant dans notre fameux chapeau de questions.
6: Y a-t-il un proverbe ou une devise
7: qui gouverne
6: votre existence?
2: Jade,
5: c'est une bonne question. Je crois que c'est un proverbe palestinien que j'ai écrit justement dans le texte au tout début, qui est très simple, très court, qui est « Sème avant la tempête ».
2: Sème à l'approche de la tempête.
5: Ouais.
2: Quel sens il a ce proverbe pour vous ?
5: Je crois que face à l'anéantissement, face à ce qui se produit aujourd'hui à l'endroit de la Palestine et même à l'endroit de l'identité palestinienne, il y a une nécessité de perpétuer, en fait, non, il y a le mot tuer dans perpétuer, de perpétuer le...
2: Il y a perpète aussi.
5: Oui, c'est ça, cette identité-là. Donc, oui, j'aurais tendance à employer ce proverbe-là. Il est important parce que il y a aussi un objet physique matériel qui est celui de la graine dont le résultat, le fruit ou l'arbre n'est pas visible immédiatement. Et je crois que dans une toute petite chose comme celle-là se loge quelque chose de très grand, parce que c'est une manière aussi d'inscrire l'identité, d'inscrire des motifs plus littéraires peut-être aussi dans le temps long. Et je crois que c'est à contre-courant le temps long de notre époque.
2: Sauf que le temps long, il existe pour l'histoire de la Palestine. Oui. Et ça, c'est peut-être pas la dimension la plus mise en avant, on va dire. Il y a le verbe semer aussi qui est important dans ce proverbe. Que semer en 2026, 3 ans après le 7 octobre? Je sais que vous ne souhaitez pas prendre parti sur ce conflit. Y en a-t-il besoin d'ailleurs? Mais que

0: mais aujourd'hui?
1: Moi, je parle plus de conflit pour le 7 octobre, pour ma part. Je pense que c'est une occupation. Et je dirais aussi que ce qu'il faut semer, ça va sonner comme une petite pirouette, mais je le pense vraiment, c'est la littérature au sens où, disons que cette date du 7 octobre agit un peu comme une espèce de stigmate de la façon dont on raconte une histoire, plus généralement, en ce moment. Ça n'est pas rien de tout faire débuter au 7 octobre. Ça veut dire quelque chose. Donc, l'objet littéraire que je propose et la littérature, à mon sens, ça n'engage que moi, enfin, ça n'engage toujours que soit la littérature, mais a justement pour intention d'élargir l'histoire qu'on raconte. C'est ça qui est beau en littérature, c'est qu'on raconte une vie, on ne raconte pas un événement. On raconte un événement par des vies, et une vie c'est long. Et on combat moins, et on comprend plus, je pense.

0: Comment est-ce qu'on dit hasard en arabe, Jade?
1: Hasard, c'est... Ah, il faudrait que je retrouve le mot. Je m'en souviens plus.
0: On va le garder en français alors, parce que c'est pas un hasard si cette chanson Zakrini de Bachar Makhalifé se retrouve dans votre en sol majeur.
1: Je crois que c'est le haz qu'on dit. Ouais, c'est ça. Il me semble que c'est ça.
0: Vous êtes venu réviser un petit peu.
1: Exactement,
0: tout ça.
1: Ça me fait du bien. Non, ça n'est pas un hasard à plusieurs titres. D'abord parce que c'est une grand-mère dont il parle.
0: Rappelle-moi toujours de ne pas oublier, parle-moi et protège-moi de l'oubli, ma grand-mère.
1: Ouais, et je crois qu'il y a quelque chose qui n'est pas obligatoire, mais qui est souvent quand même présent dans la relation de la grand-mère au petit-fils ou à la petite-fille, de la transmission, qui se fait autrement que de la mère à la fille. Moi, je sais que ma grand-mère, elle m'a raconté.
0: Et comment vous l'appeliez alors, cette
1: Teta.
0: Teta?
1: Teta, ouais, ouais.
0: On va lui faire un tapis rouge alors à cette grand-mère.
1: Ouais, ça a été quelqu'un de vraiment important pour moi. Et je crois que aussi, c'est la question de la transmission. C'est aussi central dans l'identité palestinienne parce que, bon, bien avant, faut-il le dire, mais bien avant le 7 octobre, la question de la survie était posée. Il y avait une tradition, par exemple, dans le camp où ma grand-mère a vécu en 48 pendant la Narba, qui était de se réunir dans des quartiers du camp selon l'endroit d'où on venait. Donc, par exemple, il y avait un quartier chez Faramel, qui était le village de ma grand-mère. Et une des traditions consistait à raconter justement des souvenirs de chez Faramel. Donc, le coq qui réveillait tout le monde, le boucher qui draguait les clientes. Bon. Et la phrase qui était prononcée par l'aîné de ces petites assemblées, c'était « Naish ou Nezakar ». Donc, « Nzakar », c'est comme « Zakrine ». Ça veut dire qu'on se souvienne. Donc, la phrase, c'est « qu'on vive et se souvienne ». La question du souvenir, elle est vraiment identitaire en Palestine aussi.

0: V.com. 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
1: Dans ma valise sonore, il y a la friture qui crépite dans la poêle. Le dimanche, quand ma grand-mère préparait ses sardines en revenant du marché. Le glissement de ses chaussons sur le parquet le matin, à l'aurore. Ses prières qu'elle articulait sans prononcer plus qu'un chuchotement. Le bruit quand elle mastiquait sans dents. Le café qui bout, elle en buvait toute la journée. Le fer à repasser évacuant beaucoup de vapeur. Elle le mettait toujours le plus chaud possible, quitte à brûler certains vêtements fragiles. Sa voix, quand elle criait mon prénom depuis notre balcon, pour que je rentre dîner, après avoir joué au foot avec mes copains.
2: Voilà ce qu'on trouve dans votre valise. Jadilal, on peut presque commencer à imaginer la voix de cette grand-mère. Alors, je précise quand même que vous êtes issu d'une famille libano-palestinienne, mais vous êtes né en France.
1: Oui. Moi, je suis né en France. J'ai été, je pense, plus proche du Liban pendant une bonne partie de ma vie, parce que j'y allais déjà régulièrement, ce qui n'était pas possible en Palestine. Et parce que mon père est libanais, et donc voilà, j'avais cette double identité. Du moins, de manière consciente. Je crois que, par contre, inconsciemment, comme j'ai été élevé par ma grand-mère quand même, qui était, elle, vraiment plus palestinienne que libanaise, je dirais. J'ai hérité, je pense, plus d'elle sur bien des aspects. Mais ça n'a pas été vécu de manière intentionnelle. Voilà, je ne me suis pas considéré comme palestinien. Et je pense que je me suis considéré comme libanais pendant une bonne partie de ma vie. Et je pense aussi parce que l'identité, on l'éprouve quand elle est menacée. Et donc je crois que à partir du 7 octobre et même un peu avant, j'ai senti la Palestine que je portais parce que justement elle était mise en péril.
2: Il y aura plusieurs noms qui reviendront sous votre plume et dans le parcours familial. Chefa Amar, donc le village palestinien enfin israélien de votre grand-mère, Baalbek, Beyrouth. On reviendra peut-être sur ces villes, mais vous, Jade, vous êtes élevée même dans un coin de France, entre peut-être l'huile d'olive et Zaatar, que toutes les grand-mères connaissent bien. Mais est-ce que vous êtes éduquée non seulement dans le souvenir, la question de la transmission dont vous parliez à l'instant, mais aussi dans une forme de nationalisme palestinien?
1: Du tout, ni libanais du reste. Parce que c'est un lieu assez international où je vis et où la question vraiment de l'origine est peu posée parce que il y en a tellement que ce serait ridicule.
2: Parler du Liban.
1: Voilà, du Liban, de la Palestine aussi. En fait, si vous voulez, la question de ce qui est transmis, justement, c'est pas le patriotisme.
2: Ouais.
1: C'est, étant donné que ma grand-mère était fille d'agriculteur et donc pas politisée du tout, une culture, par contre, palestinienne, qui passe par la nourriture, qui passe par un langage. Et ce qui est curieux, et le texte résulte un peu de cette expérience-là, c'est que ma grand-mère a transmis autre chose à ses enfants que ce qu'elle m'a transmis à moi.
2: À savoir
1: que ce qui a été transmis à ses enfants relève quand même plutôt de douleurs liées à l'exil. Transmises telles quelles, c'est-à-dire j'ai mal, mais aussi de dysfonctionnements inhérents, inconscients, voilà. Et à moi, peut-être avait-elle un âge plus avancé, donc plus détaché, ou je sais pas, de ces questions-là, mais elle m'a transmis que de la beauté, que les paysages, les voilà.
2: Alors, on va y venir, mais vous avez été élevé au milieu de récits, hein, en tant que bon palestinien, pour le coup, je peux le dire comme ça. On vous a raconté que vos ancêtres étaient donc des paysans palestiniens dont la vie a été chamboulée par la présence britannique. Certains ont sombré dans l'alcool, ont sombré dans les jeux apportés par les colons. D'autres ont pris les armes, comme votre arrière-grand-mère. Ça pourrait peut-être faire l'objet d'un autre roman. Mais qu'est-ce qui vous a donné envie de poursuivre littérairement le récit familial autour de votre grand-mère?
1: Eh bien, tout a commencé à l'enterrement de ma grand-mère. Donc c'est le début dans la fin. En fait, on a peut-être du mal à se rendre compte de ça quand on n'est pas forcément issu d'une famille d'émigrés. Mais les enterrements, c'est le seul moment où on se réunit. Et donc, j'ai retrouvé beaucoup de gens. Et comme pour pas mal d'enterrements, il y a eu des anecdotes qui ont été racontées de ma grand-mère. Vraiment comme dans le camp d'ailleurs, hein, avec cette phrase « Naish Netzakar ». Donc j'ai découvert quelqu'un d'autre, qu'elle avait dévié. C'était avant le 7 octobre d'ailleurs, donc c'était vraiment une question plus familiale, intime que politique, qui a évolué avec le 7 octobre d'ailleurs. Et à partir de ce moment-là, j'ai demandé à mon oncle et mes tantes de me raconter la vie de ma grand-mère. Donc ça a commencé par des témoignages. Et puis, j'ai vu se dessiner un peu, dans la démarche littéraire, dans l'expérimentation littéraire, une écriture nouvelle, à savoir une écriture un peu cubiste, c'est-à-dire un portrait à la Picasso un peu, où on voit des facettes d'une même personne, mais qui constituent pas forcément un tout, quoi. Et deuxième point, c'est l'écriture à différents niveaux. Quand la question du 7 octobre intervient, qu'on le veuille ou non, enfin que je le veuille ou non, dans l'écriture, ça agit.
2: Bon, on va y venir, il y a déjà beaucoup de choses dans ce que vous dites. Oui. Votre grand-mère s'appelle Fatima dans la vie, oui. Vous l'avez baptisée, si j'ose dire, Aïda. Mm-hmm. Page 26 de votre roman, parce que c'est présenté comme un roman, « Ici commence la terre », qui paraît donc aux éditions Elizade. Aïda, qui est amoureuse d'un certain Adam, doit se résoudre à épouser Rani, qui est un personnage un peu bizarre, toujours en costume trois pièces, les cheveux plaqués en arrière avec de l'huile d'olive.
1: Rani m'a fait rentrer chez lui. Et ça a été une gifle. Les lustres, les tableaux, les tapis, les chaises brodées, les sculptures, les innombrables livres, les escaliers en marbre. J'ignorais qu'on pouvait trouver du marbre par chez nous. Ses parents savaient que mon père aimait jouer. Mais ils ne mesuraient pas l'ampleur de nos dettes, car il avait réussi à sauver les apparences. Après tout, il était toujours parvenu, même si c'était de la pire des manières, à payer ce qui devait l'être. Résultat, ils nous croyaient riches avec tous les champs qu'on avait, et ils ont dit oui. Le soir, Rani s'est allongée dans le lit avec moi. « Quelle journée !» je lui ai dit. « Je suis fatigué comme tout. Et toi, comment tu te... » Il a déposé son index sur ma bouche, m'a retourné sur le ventre et m'a pénétré. Il s'est mis à siffler un air joyeux, pour cacher mes couinements.
2: Ici commence la Terre, donc votre roman Jadilal, qui s'intéresse d'emblée au sort des, non seulement des femmes, mais au sort de l'amour dans ce coin de Palestine.
1: Oui, absolument. Ça m'a aussi obligé à voilà, prendre le point de vue d'une femme palestinienne, fille d'agriculteur. C'est très important aussi. Hein.
2: En quoi ?
1: Dans la mesure où le réel pour cette personne est un réel qui est cadré sur sa vie d'agricultrice. Donc, parler par exemple de frontières, parler par exemple d'État, ça n'a absolument aucun sens à cette échelle-là. Donc, ben non, en fait, la fin de son village s'arrête au dernier champ cultivé, voilà, c'est... Et puis, bon, ben, sa journée est rythmée par les champs.
2: En revanche, la question de l'amour, ça, elle le vit.
1: Elle le vit parce qu'il faut bien le vivre, et c'est vrai que... Ce que j'ai trouvé intéressant, c'est que ça n'est pas un mari violent. J'ai aussi voulu travailler cette question dans la nuance, en me disant qu'il y avait d'autres formes d'oppression.
2: Enfin, en même temps, la nuit de noces.
1: Mais ce que je veux juste dire,
2: c'est quand même une scène de dépucelage qui est.
1: Absolument.
2: Je ne sais pas comment vous l'avez travaillé. D'ailleurs, sur quoi vous vous êtes basé pour écrire ce genre de scène?
1: Là, ça a été vraiment un passage inventé totalement. Et j'ai voulu rendre la brutalité de ce moment. Et donc, du coup, l'amour...
2: Mais c'est aussi le sort des femmes. Enfin, la sœur d'Aïda, Hawa, a été livrée pour régler une dette de son père impayée à un homme.
1: Oui, tout à fait.
2: Elle avait 17 ans, l'homme en question en avait 70.
1: Exactement. Mais voilà, c'est le point important, c'est que j'ai essayé de travailler ce texte-là pour éviter aussi de m'entendre dire que c'est un texte avec une femme qui vit une oppression, elle se fait battre par un homme. Je voulais vraiment comprendre et transmettre l'idée qu'il y a une violence systémique. Et donc effectivement, c'est ce que vous dites, c'est-à-dire que c'est autorisé. Ça se fait de donner une femme, donner sa fille pour régler ses dettes. Tant qu'on ne comprend pas que ça s'inscrit dans un système, on passe à côté de ce point-là, pour moi.
2: Alors, c'est pas un livre politique, ça vous l'avez dit. Dans la tête de cette femme agricultrice, ces notions-là sont étrangères. Mais en même temps, de façon très fine, la question politique s'immisce évidemment dans les vies. La question du lien entre les Juifs et les Palestiniens, à travers l'amour impossible qu'il y aura entre Aïda et Adam, qui n'est pas musulman. Le père d'Adam, qui est un certain Abraham, va prévenir la famille d'Aïda qu'il faut partir, car ils vont venir prendre vos terres. Et plus loin, il y a cette phrase qui dit « Nous, on ne part pas, on est juifs, et ça suffit à ces cons pour croire qu'on a les mêmes projets. » Donc c'est une vision pas politisée, mais c'est quand même une vision humaniste de ce drame que vous décrivez,
1: Jadilal. Absolument, oui. On pourrait même dire que c'est une vision politique, mais pas politisée. Et c'est là où vraiment l'écriture à différents niveaux intervient, parce que, par exemple, est-ce qu'on peut dire israélien ? Oui. Est-ce qu'on peut dire musulman? Est-ce qu'on peut dire sunnite? Est-ce qu'on peut dire chiite? Est-ce qu'on peut dire toutes ces questions-là en 48 dans la vie en plus d'une agricultrice? Et il y a des gens qui viennent, on sait pas qui c'est, on sait pas qu'est-ce que c'est que cette histoire d'état, on sait pas ce que c'est qu'un état en fait.
2: Ouais, la politique vient tout salir, tout polluer.
1: Exactement.
2: Si je veux dire.
1: Moi ce qui me touche au plus profond de moi, c'est précisément les situations où la grande histoire vient frapper la petite histoire de manière aussi brutale. En fait.
2: L'exode va commencer parce que l'histoire effectivement est en route en même temps, dans ces vies minuscules, si précieuses. Ça commence pour Aïda et son mari Rani à Shefa Amar, dans le camp de Baalbek, à la frontière libanaise, et puis à Beyrouth. Et là, pour la palestinienne lambda, finalement, qu'incarne Aïda, va se poser deux problèmes, dedans et dehors. Dedans, son mari Rani est un flambeur irresponsable qui la délaisse. Dehors, c'est un Liban qui voit d'un mauvais œil, je vous cite, ces Palestiniens qui viennent voler le travail des Libanais. Donc des murs s'érigent autour d'Aïda.
1: Absolument. Dans un sens premier déjà, c'est-à-dire que c'est une fille qui habite dans le plein air et qui d'un coup se retrouve sur du béton. Il faut inventer une autre manière de faire avec le temps. Et aussi parce qu'effectivement, l'extérieur lui est hostile, étranger, en fait, surtout, inconnu. C'est pas la Palestine, c'est un autre pays.
2: Oui, puis en même temps, c'est devenu une citadine. Elle habite là, dans un bel appartement.
1: Donc elle est aussi étrangère aux réfugiés qui habitent palestiniens qui sont dans les camps. Alors, juste pour juste terminer sur Aïda, qui, en fait, chez elle aussi, se sent étrangère. Ouais, parce que son mari, la délaisse, vit à l'extérieur de l'appartement. Et oui, la question palestinienne au Liban est extrêmement complexe. Moi, je sais que j'ai des parents qui ont vécu mai 68 au Liban. Il y a une tension immense entre le soutien, explicite, politique, public.
2: Pour la cause.
1: Pour la cause. Et en fait, la vie privée. C'est-à-dire, comment est-ce que cette question palestinienne est réellement traitée? On est dans un pays qui aura beau soutenir, etc. Certaines personnes sont dans des camps depuis 80 ans. Moi, par exemple, dire que je suis palestinien au Liban, ça n'est pas anodin. C'est quelque chose qui peut être mal vu, par exemple. Ça dépend pour qui.
2: C'est-à-dire mal vu dans le sens, vous nous occupez
1: non,
2: d'une certaine manière, votre histoire n'est pas la nôtre et pourtant on l'a subie.
1: C'est même une question de aujourd'hui, hein, parce que on ne parle plus du départ de l'OLP. Là, c'est vraiment actuellement. Je pense que c'est lié à une forme de honte. Certains Libanais ne se sentent pas d'être associés aux Palestiniens parce que ils s'estiment supérieure, mieux lotie, plus cultivée, plus prospère. Voilà.
2: Ouais, ça, c'est le racisme entre Arabes, qui est méconnu aussi.
1: Et oui, c'est ça, effectivement. Mais du coup, je pense que c'est ça. Voilà, ce texte-là explore cette question-là aussi à un moment. Et c'est vrai que ça a été intéressant pour moi de m'en rendre compte.
2: Alors, la guerre des six jours éclate en 67 au Liban. Rani va, parce qu'il est musicien, il joue du mijouiz, il se rêve musicien, comme ça, il se rêve artiste. Il va continuer les concerts, mais là, il va se mettre dans ce temps d'histoire et d'histoire militaire. Il va se mettre au chant patriotique. Ma patrie, vigueur et beauté, splendeur et pureté. 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

0: Pas étonnant que papa se politise, avec toutes les discriminations qu'il a suivies.
1: Batala a déclaré entre deux bouchées de fatouche, un midi.
0: Et puis entre les discussions avec les guitaristes, les tensions dans la région, la montée du Fatah,
1: je n'ai pas compris. La politique me dépassait, et aussi incroyable que ça puisse paraître, mon adolescente de fille en parlait déjà comme une adulte. Je savais d'où lui venaient ses connaissances. Toute la famille de Rima, cette camarade de Batala, qui habitait dans le camp et qui était originaire de Tamra, un village près de Shefa Amer, était très politisée, comme disait Batala. Très au fait de ce que vivaient les nôtres au Liban. Ma fille absorbait sûrement les nouvelles quand elle allait déjeuner chez eux. Mais les mots, comment des phrases aussi élégantes pouvaient sortir de sa bouche à ma si jeune Batala? Est-ce que c'était parce qu'elle lisait beaucoup, parce qu'elle se préparait à ce soi-disant métier, celui de journaliste?
2: Extra en sol majeur de Ici commence la terre, votre roman Jadilal, tout ça sur RFI, roman qui déroule alors de façon centrale à un moment donné la question de l'engagement au sein d'une famille palestinienne contrainte dès 48 à l'exode. Mais on se demande justement, en regardant évoluer sur l'échiquier familial les différentes personnalités, on viendra à Batala, une fille engagée effectivement. On se demande quelle est la nature de l'engagement du père, Rani.
1: C'est un artiste raté, Rani, qui est globalement assez rejeté par ses parents, qui ne voit en lui, intellectuel, artiste également, qu'un bon musicien, et non pas un fils. Et donc il n'existe que en tant que musicien. Donc il joue. C'est son identité, voilà. Donc, en Palestine, bon, c'est une question qui se pose un peu moins, mais une fois arrivé au Liban, il a besoin d'exister. Et commence alors, en fait, chez Rani, une espèce de quête de la reconnaissance à travers la musique, qui le confronte au racisme libanais, puisque, ben voilà, comme dans bien des endroits, en tout cas, il y a un privilège national. On considère que les Palestiniens passe derrière et que bon, on invente tout un tas de prétextes en disant que ben, ils n'ont pas le même sens de la musique qu'au Liban, etc. Et donc Rani se retrouve un peu au placard jusqu'au moment où il a un rôle dans un orchestre, mais tout est conditionnel. On lui dit que si un Palestinien devait arriver, il serait remplacé aussitôt.
2: Un Libanais, vous voulez dire ?
1: Un Libanais, pardon, oui. Et donc immédiatement, l'engagement apparaît à Rani comme une manière de trouver cette reconnaissance par la musique. Il joue pour la révolution, donc il avertit avec son mijouise, avec un chant particulier, certains camarades du camp pour signaler des positions suspectes autour.
2: Donc il est éclaireur.
1: Voilà, il est éclaireur
2: pour les Palestiniens, ouais. de ce camp, mais
1: ce qui pose problème.
2: Évidemment, mais au renseignement israélien, il est repéré. De quelle manière il va devenir un héros, voire un martyr pour ce camp palestinien?
1: Eh bien voilà, en fait, lui se retrouve arrêté. Et donc on lui casse la main.
2: En fait un martyr.
1: Et en fait un martyr à un moment, puisqu'il ne peut plus jouer, puisque son identité est totalement effacée en fait, en tant que Palestinien et en tant que mari et en tant que père, puisqu'il échoue sur tous les plans. Eh bien, il s'en va.
2: Il disparaît.
1: Il disparaît. Voilà.
2: Alors, si on revient à la famille elle-même, autour de cette famille, il y a une ambiance et une humeur du pays, le Liban, qui change, qui peut se résumer par un genre de slogan vis-à-vis des Palestiniens, soit tu dégages, soit je te tue. L'ennemi est une présence presque palpable, elle est quasiment dans la maison d'Aïda, surtout après le massacre de Sabra et Shatila, couvert par sa fille Batala. Après, il y a aussi la question du mouvement Amal. Il va falloir nous expliquer ce que c'est que ce mouvement qui prend possession carrément de l'appartement d'Aïda.
1: Oui, c'est ça. En fait, le Liban est synonyme pour Aïda de menace au pluriel. D'abord, on l'a dit, voilà, la menace de pas trouver sa place. Et puis, en fait, des menaces de plus en plus concrètes, à savoir, ben, l'intervention israélienne au Liban. Et puis ensuite, il y a Sabra et Shatila. Et donc, le sentiment, et pas le sentiment seulement d'ailleurs, ce qui se produit vraiment, à savoir, ben, différents groupes sont menaçants à l'endroit des Palestiniens. Donc, il y a les phalangistes aussi. on n'a pas parlé, mais
2: très compliqué comme question. Hein.
1: Ouais, absolument. Ouais. Donc notamment avec Sabra et Shatila, et ce qui se produit avec le mouvement Amal. Donc le mouvement Amal, au départ, c'est un groupe qui est créé pour défendre les droits des chiites au Liban, qui sont marginalisés à cette époque-là déjà.
2: Il faut préciser peut-être que les Palestiniens sont majoritairement sunnites.
1: Ouais. Et les chiites sont effectivement défavorisés, et donc le mouvement Amal conduira après, mais c'est pas du tout le même mouvement exactement, mais il y a une partie du mouvement qui, disons, constitue le Hezbollah après. À cette époque-là, il y a une branche armée, une branche religieuse. Ils ont besoin de gens pour renforcer leur rang. Donc, ils vont faire appel à ce sentiment de discrimination dans les camps palestiniens.
2: Parce qu'en fait, ils se sentent en tant que chiites libanais, ouais, peu protégés par l'État libanais, voilà, au moment de l'agression israélienne.
1: Exactement, ouais, c'est ça. Et donc, ils vont aller chercher des Palestiniens, effectivement, dans les camps, dont celui qui est proche de l'appartement d'Aïda. Et puis, ils vont progressivement avoir besoin de lieux proches du camp, justement, pour pouvoir installer des bases, etc., etc. Et l'appartement d'Aïda devient un lieu où, eh bien, ils ont besoin de se rendre. Parce qu'il est grand, parce qu'il est proche du camp, parce qu'il est au rez-de-chaussée, donc il est protégé des tirs, etc. Donc bon, c'est un endroit dans lequel il rentre. Au départ, elle ne sait pas qu'ils sont là. Et ça, c'est un moment très très fort qui s'est vraiment produit pour le coup.
2: Ah oui, ça, ouais, c'est, on est dans la vraie vie,
1: oui,
2: d'Aïda.
1: Ouais, ouais, ouais.
2: Et de Fatima pour le coup.
1: Et il faut s'imaginer ce que c'est de rentrer chez soi et de voir qu'une fourchette s'est déplacée de 10 cm. La volonté était de montrer qu'on était là sans montrer qu'on était là.
2: Alors Aïda va se méfier de tout le monde parce que la santé psychique d'Aïda va devenir un sujet de votre roman.
1: Ouais.
2: Jad Hilal, elle se méfie de tout le monde et surtout de sa fille Batala, très politisée.
1: Les raisons que Batala me donnait de ne pas rentrer en Palestine, je ne les écoutais plus. Le danger, la violence sur place, ce n'était que des mensonges pour moi. Elle cherchait à empêcher mon retour. C'était son vrai et diabolique projet de phalangiste. Je n'avais plus confiance en elle, je me sentais trahi. Mon autre fille, Moudika, est revenue nous rendre visite. Et je demandais un matin à Batala de ramener des manaïch pour le déjeuner. Pas de chance, il y a eu une manifestation. Elle a été bloquée sur la route. Moudika me l'a expliqué, je n'ai rien voulu savoir. Ta sœur invente. Je suis certaine qu'elle fait les magasins au bras d'un Israélien.
2: C'est presque drôle, mais c'est évidemment tragique, hein, Jad Hilal, parce que là, on n'est pas que dans la fiction. Hein. Aïda, qui est un peu le clone de votre grand-mère Fatima, est sortie avec des séquelles mentales très très lourdes de toutes ces guerres, de tous ces déplacements, de toutes ces pertes, de tous ces éclatements familiaux. On n'a pas le temps de tout évoquer, mais la famille est dispersée entre le Moyen-Orient et l'Europe. Elle va connaître d'abord la dépression et ensuite la véritable paranoïa.
1: Oui, oui. La paranoïa va d'ailleurs évoluer au fur et à mesure des années. Au départ, c'est une paranoïa, mais qui est même pas de la paranoïa, c'est-à-dire qu'elle a peur quand elle est dans cet appartement que des Israéliens ou des phalangistes ou des gens d'Amal viennent s'en prendre à elle, ce qui est pour le coup une peur absolument rationnelle parce que ça se produit à cette époque-là. Et puis petit à petit, je crois que c'est vraiment la question du sol qui joue beaucoup sur la paranoïa, c'est-à-dire la perte de repères. Dans un pays étranger, dans lequel on ne manie pas la langue, dans lequel on n'a pas de métier, quand on ne sait pas lire, en fait il y a beaucoup comme ça de strates de terres qui disparaissent et qui à un moment font pédaler dans le vide en fait.
2: Et puis le fait que dans sa propre famille, elle qui ne maîtrise absolument rien de ce conflit,
1: ouais,
2: ni sémantiquement, enfin aucune notion, rien,
1: ouais,
2: il y ait l'un des siens, sa fille en l'occurrence, qui elle va sur le terrain du conflit.
1: Oui, absolument.
2: Et ça, c'est comme si le conflit se rapprochait d'elle.
1: Oui, absolument. Et donc c'est ce qui justement la rend paranoïaque au départ avec des étrangers. Et puis petit à petit avec sa propre famille. Et puis ses filles, Batala, qui devient, parce qu'elle sait que le retour en Palestine est impossible, l'ennemi numéro un d'Aïda, parce qu'elle veut empêcher son retour, ça s'arrête là. Et donc, de là, c'est un ancrage en moins. les enfants eux-mêmes, la famille elle-même n'est plus un repère. Et à ce moment-là, il n'y a plus de repère du tout. Et donc la paranoïa a libre cours, puisque elle peut effectivement accuser Batalha d'être au service d'Israël. Et, ouais.
2: Au cœur de ce conflit, si on prend du champ, si on sort de la maison d'Aïda, c'est évidemment la question coloniale. Ouais. Mais c'est pas cette question-là qui vous fait écrire, c'est la question des séquelles, des traumatismes ouais. mentaux. Sur monsieur et madame tout le monde.
1: Oui, absolument. C'est là où je crois qu'il y a eu aussi un changement depuis 2018. Je crois que je m'intéresse davantage maintenant aux conséquences de l'exil qu'à l'exil lui-même. En fait, la question que je trouve aujourd'hui, moi c'est celle qui me passionne là vraiment, c'est à qui appartient une histoire. C'est la question pour moi. À qui appartient une histoire ?
2: Il y a la réponse dans la question, non ?
1: Oui, mais est-ce que c'est la personne qui la raconte ? Est-ce que c'est la personne qui l'écrit ? Est-ce que c'est la personne qui la lit ? Je trouve que c'est fascinant parce que c'est tout le laboratoire de la littérature.
2: Alors, pour un auteur, il y a aussi cette question d'écrire, on l'a un tout petit peu évoqué, au nom des femmes. Et ça, c'est pas la première fois que ça vous arrive, Jadilal. Vous arrivez à pénétrer, si j'ose dire, la psychologie féminine, mais j'imagine quand même que c'est un véritable travail. Quelle a été la plus grande difficulté sur ce terrain ?
1: Ça a été des interrogations tout du long. Hein. Mais de toute manière, on trahit quand on écrit, et on trahit d'autant plus quand on est un homme et qu'on écrit une histoire de femme. La seule chance que j'ai, c'est que c'est ma grand-mère. J'aurais été élevé par mon grand-père, j'aurais écrit l'histoire de mon grand-père. Oui, c'est simplement parce que elle m'a élevé pendant très longtemps.
2: Ça vous légitime.
1: Voilà, vis-à-vis de moi, en tout cas, je pense savoir un petit peu comment elle était. Enfin, une partie de ce qu'elle était.
2: Il faut une grosse gomme pour écrire un beau roman. Ici commence la terre. On reviendra peut-être sur ce titre. C'est un des romans de la rentrée aux éditions Elizade.
3: Est-ce qu'à votre avis, notre existence est le fruit du hasard ?
2: C'est dommage qu'on ne voit pas votre regard, Jadilal.
1: Attends 2 heures devant nous. Le fruit du hasard, c'est un joli mot, le hasard aussi. Je crois que c'est le fruit de quelque chose qu'on ignore, plutôt.
2: Une mère sunnite, un père druze, qui se sont d'ailleurs mariés à Chypre, hein, parce qu'autrement c'était pas possible en Palestine. Donc, pour vous, la distance s'imposait ?
1: La distance vis-à-vis de la religion, vous voulez dire ? Non, pas nécessairement. J'ai grandi dans un contexte où la question religieuse était posée souvent, quand même, à travers des pratiques très différentes. Je sais que ma grand-mère, par exemple, était quelqu'un d'assez religieux, mais elle ne lisait pas. Donc c'était plutôt des gestes et des choses qu'elle prononçait à haute voix, mais
2: c'était traditionnel, ouais. C'était la coutume,
1: c'était culturel vraiment. Et puis c'était une pratique solitaire. Voilà. Elle allait pas à la mosquée ni rien. Elle faisait ça à la maison. Ma mère, ça a été davantage une
2: mais
1: spiritualité.
2: Vous,
1: et
2: vous.
1: Moi, c'est vrai que j'ai du mal à parler de moi. Moi, je crois que j'ai voulu. Je crois profondément, voilà, je vais vous donner une réponse un peu simple, je crois profondément que nous faisons partie d'un tout. J'aimerais croire que ce tout est un tout organique, que ça n'est pas un tout qu'on meurt et que d'une certaine manière on revient, et que les vers nous bouffent et que voilà, après on est porté quelque part d'autre et que quelque chose se perpétue comme ça dans la vie, pas dans nous personnellement. Ni moi, ni vous, ni nous en tant qu'humains, quoi. Juste la vie se perpétue.
2: Il faut dire que la géopolitique n'aide pas. On va essayer néanmoins d'élever le débat.

0: sol majeur a un peu fouillé dans votre fort intérieur, Jade, et on a trouvé, par hasard sans doute, un attachement au poème soufi. Qu'est-ce que vous ressentez quand vous entendez, par exemple, ce poème d'Al-Alaj?
1: Je crois que ce qui me fascine et ce qui me plaît, c'est le fait de se sentir un peu s'échapper quand on entend un poème comme ça. Et c'est la pratique un peu soufi d'ailleurs, quitter un peu son corps. Et je crois qu'il y a quand même quelque chose d'assez comparable avec des moments d'écriture qui sont vraiment géniaux et qui arrivent très peu souvent pour moi, qui sont des moments où vraiment il y a un lâcher-prise énorme et où le texte part en fait.
0: En 2018, quand on s'est rencontrés, vous me disiez ne pas lire l'arabe, c'est toujours le cas. Et à l'époque, vous disiez ne pas vous sentir entier, être dans une identité flottante.
1: Ouais. Non, je crois que là, ça s'est déplacé un peu. Je trouve que, en tout cas de mon côté, je oscille toujours entre un lieu et le sentiment que, au fond, on maîtrise rien et que de toute manière, à un moment ou à un autre, on va tous partir et que c'est très vain en fait, c'est très
0: vaniteux,
1: voilà, de considérer qu'on a une place aussi importante que ça. Et donc ça aussi un peu entre les deux, la nécessité d'une place et voilà, l'aspect un peu futile de cette place-là. Ouais, exactement.
0: À propos de maison, si on repartait à la source,

0: Des enfants qui jouent au ballon, des cigales, des bœufs, une fontaine, une mouche très agaçante. On est presque à Shefa'amar, donc cette ville arabe israélienne où habitait votre grand-mère, Jadilal. C'est un lieu qui symbolise quoi pour vous aujourd'hui ?
1: Un paradis perdu. C'est un lieu qui avait tous les codes du paradis tels que je l'imaginais. C'est-à-dire, c'est très pastoral, en fait, ce coin-là, comme, en tout cas de la manière dont ma grand-mère en parlait, c'était vraiment très très pastoral. L'enfance déjà, le rapport au temps, vraiment les siestes sur le dos des bœufs.
0: Sur le dos des bœufs.
1: Sur le dos des bœufs, ouais. Oui, oui.
0: Thibaut Baduel aussi n'en croit pas ses oreilles.
1: Oui, oui, ma grand-mère dormait parfois sur le... Elle était petite, hein. Sur le dos d'un bœuf, elle somnolait comme ça. Il y a quelque chose, en fait, dans ces champs, dans ce blé, dans les figues, dans les oliviers, dans le rapport à la terre aussi, la terre sous les ongles. Quelque chose vraiment d'une insouciance. Alors que c'était un travail, hein. Enfin, je veux dire, il fallait les cultiver jeunes. C'était, mais elle en parlait vraiment comme un temps d'insouciance.
0: Qu'est-ce qui a changé dans votre vie en presque 10 ans? C'est ce que je vous posais comme question au début de cette conversation. Depuis notamment votre premier roman « Des ailes au loin » jusqu'à ce nouveau roman « Ici commence la terre ». Ben oui, il faut s'y arrêter sur cette terre. Est-ce que vous l'avez finalement trouvée?
1: Je pense, oui. Ouais, je pense. Je pense que je l'ai trouvé. Je pense que je l'ai trouvé à différents titres. D'abord parce que c'est bête, mais en fait avoir un jardin, ça fait quelque chose aussi quand on a besoin d'ancrage, et parce que aussi une maison, un jardin, c'est quelque chose qui identifie un lieu.
0: Voltaire avait raison.
1: Il faut cultiver son jardin, oui, absolument. Mais je pense que c'est un.
0: C'est pas Voltaire.
1: Si, mais je crois que c'est quelque chose de...
0: La légende, c'est pas forcément
1: ouais,
0: ce qu'il aurait
1: ça,
0: dit.
1: Je suis pas sûr.
0: Mais dans... ça nous fait du bien.
1: Oui, ça nous fait du bien. Et je pense que, mais même au sens premier, pas forcément son jardin intérieur, je veux dire. Le jardin tel quel, je trouve que c'est utile. Donc oui, je pense que j'ai trouvé une partie, en tout cas. Je pense que par contre, quand on trouve sa terre, on a plus envie de partir. Voilà, on est plus armé, pardon. C'est radicalement différent. On est plus armé pour partir. Parce qu'on sait où on revient.
0: Merci Jadilal, je vous souhaite une belle rentrée littéraire.
1: Merci.
0: En vous demandant de faire un petit choix en sol majeur entre un groupe germano-syrien, Shkoun, ou bien le compositeur libanais Ziad Rahbani.
1: Super dur, ce que vous me demandez.
0: Débrouillez.
1: Bon, je vais partir sur Shkoun.
0: Pourquoi ?
1: Parce que Ziad Rahbani, je crois que j'en avais déjà parlé quand on s'était vu en 2018. Donc bon. Un petit peu de changement.

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Dans un instant, votre journal sur RFI, suivi de Mondial Sport.

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0: Bonjour et bienvenue, 15h TU, 17h ici à Paris, le journal sur RFI.
1: Gilles Moreau.
0: C'est leur première visite en Ukraine. Après Moscou, les émissaires de Donald Trump sont aujourd'hui à Kiev, porteurs d'une proposition pour mettre fin à la guerre. Ils ont rencontré le président Zelensky. Sur fond de très forte participation, les opérations de vote sont en cours en Saxe-Anhalt, dans l'est de l'Allemagne. L'extrême droite part grande favorite aux élections régionales, à suivre dans un instant. La trêve à nouveau malmenée au Liban. Au moins 4 morts dans des frappes israéliennes dans le sud du pays. Israël dit avoir riposté à une attaque du Hezbollah. Dans ce journal aussi, l'entrée en éruption d'un volcan provoque la suspension du trafic aérien en Indonésie. Les bureaux de vote ont ouvert ce matin en Saxe-Anhalt, dans l'est de l'Allemagne. Ils le resteront jusqu'à 18h, heure locale, et les premières estimations tomberont dans la foulée. L'extrême droite, emmenée par le charismatique Ulrich Siegmund, est en passe de remporter ces élections. Et cela ne s'est encore jamais produit en Allemagne depuis 1945. On sait déjà que la participation est en très forte hausse. 65% de votants dès 16h, record historique. Ambiance à la sortie d'un bureau de vote de Magdebourg, la capitale de Saxe-Anhalt. C'est avec notre envoyée spéciale Muriel Paradon.
2: Sylvia, 66 ans, est psychiatre. Elle habite Berlin, mais est domiciliée à Magdebourg pour voter. Elle est venue exprès de la capitale apporter sa voix en faveur d'un parti de gauche et souhaite surtout faire barrage à l'extrême droite.
3: Je vote pour que l'AfD, qui est très haut dans les sondages, n'obtienne pas, espérons-le, la majorité absolue, mais que les partis démocratiques puissent former une coalition ensemble pour former un gouvernement minoritaire.
2: Peter, un électricien à la retraite, ne veut pas non plus d'un changement radical en Saxe-Anhalt.
4: Je veux que la situation politique reste stable, qu'il n'y ait pas d'expérimentation. Je ne crois ni au Père Noël ni aux promesses de l'AfD, qui ne va pas, par exemple, sortir des milliards de son chapeau pour faire baisser le prix de l'essence.
2: À la sortie d'un autre bureau de vote, Vera est une vieille dame bien apprêtée. Elle partage les positions pro-russes de l'AfD qui veut stopper les aides à l'Ukraine.
5: Pour moi, ce qui est important, c'est la sécurité. Que la politique menée à l'avenir soit une politique pour la paix et qui défende aussi les intérêts du peuple en Saxe-Anhalt.
2: Les premiers résultats du scrutin sont attendus vers 18h. Muriel Paradon, Magdebourg, RFI.
0: Les élections en Saxe-Anhalt, on y revient très largement sur RFI. Édition spéciale ce soir dès 20h10 avec plusieurs invités autour de Philippe Le Caplain. Je le disais pour commencer, les émissaires américains Steve Witkoff et Jared Kushner sont à Kiev après avoir été reçus à Moscou. 3 heures d'entretien hier soir au Kremlin avec Vladimir Poutine, dont rien n'a filtré sur le fond. À Kiev, les émissaires ont rencontré le président Zelensky. Ils sont porteurs, d'après Donald Trump, d'une proposition visant à mettre fin au conflit. Commentaire de Steve Witkoff. Les pourparlers avec Kiev ont été significatifs. Ils se poursuivront aussi longtemps qu'il le faudra. Autre déplacement, celui d'Ursula von der Leyen au Groenland. La présidente de la Commission européenne entend réaffirmer son soutien au territoire autonome danois convoité par Donald Trump. Elle n'est pas venue les mains vides. L'UE a promis 200 millions d'euros d'investissement au Groenland. Le trafic aérien est actuellement interrompu dans les principaux aéroports d'Indonésie, dont l'aéroport international de Jakarta. La raison est l'entrée en éruption d'un volcan situé à plus de 150 km de là, le volcan Anak Krakatoa. Des centaines de vols et des milliers de passagers ont déjà été affectés. Nicolas Feldman.
6: Les images satellites montrent un immense nuage de fumée dans le ciel. D'après les autorités, les cendres s'élèveraient jusqu'à 6000 mètres d'altitude du côté de Java et même jusqu'à 15000 mètres au-dessus de Sumatra. Résultat, 8 aéroports ont suspendu leur activité, dont celui de la capitale Jakarta. Ce sont 150 000 personnes qui sont en ce moment clouées au sol. Ailleurs dans le pays, des écoles ont fermé leurs portes, des pêcheurs ont annulé leur sortie en mer. Par précaution, les bateaux ont désormais l'interdiction d'aller dans un rayon de 3 km autour du volcan. L'Agence nationale de gestion des catastrophes appelle les citoyens à la prudence. En cas de retombée des cendres, il est recommandé notamment de porter un masque et des lunettes de protection. Ces éruptions volcaniques, l'Indonésie y est habituée. L'archipel se trouve en effet sur la ceinture de feu du Pacifique. La dernière éruption du volcan Anak Krakatoa en 2018 avait provoqué un tsunami avec plusieurs centaines de morts. Cette fois-ci, les autorités se veulent rassurantes. L'activité du volcan pourrait s'intensifier modifiée, mais pour l'instant, le risque de tsunami est écarté.
0: Nicolas Feldman. Le Népal observera demain, lundi, un jour de deuil national. En attendant, les recherches se poursuivent, 11 jours après la crue dévastatrice. Parmi les personnes encore portées manquantes figurent des centaines de touristes et de pèlerins étrangers. Il y a aussi tous ceux qui travaillaient dans des centrales électriques et des chantiers de barrages lors du désastre, soit environ 900 personnes. Allons maintenant au Pérou. Le secteur de la pêche est l'un des plus importants. Le Pérou occupe la première place mondiale pour la pêche d'anchois. Or, ce secteur traverse une crise sans précédent. La raison, c'est le réchauffement des eaux du Pacifique sous l'effet du phénomène climatique El Niño. Ce réchauffement fait fuir les bancs de poissons vers des profondeurs inaccessibles au filet. Et pour les pêcheurs, c'est une véritable catastrophe. À Lima, pour RFI, Martin Chabal.
7: Sur le port de Callao, dans la banlieue de Lima, les pélicans attendent en vain les bateaux remplis de poissons. Aujourd'hui, impossible de sortir pêcher l'anchois. Pedro Martin, 62 ans, représente l'un des syndicats de pêcheurs. Il est dépité.
8: Voilà où on en est. Les bateaux sont taqués à cause de El Niño. Et les entreprises ne nous aident pas. On ne nous donne rien à nous les pêcheurs, même pas l'État.
7: Depuis 4 mois, les poissons se font de plus en plus rares. Les eaux péruviennes sont plus chaudes de 6 degrés au-dessus de la moyenne de saison. Pour tous ces pêcheurs, il y a un vrai sentiment d'abandon, comme pour Enrique.
9: On sait très bien que le changement climatique entraîne la raréfaction des espèces. Mais il aurait fallu anticiper, mettre en place des subventions pendant la période d'El Niño pour qu'on puisse survivre.
7: Beaucoup de pêcheurs péruviens ont déjà dû se reconvertir. Certains deviennent taxis, d'autres livreurs de repas à domicile. Une situation qui risque de durer au Pérou. Le phénomène El Niño attendu pour la fin d'année s'annonce dévastateur et les premières inondations du mois d'août ont mis en garde le pays qui ne semble pas être prêt à faire face aux conséquences d'El Niño. Martin Chabal, Lima, RFI.
0: La situation s'est sérieusement dégradée dans le sud du Liban où des frappes israéliennes ont fait depuis hier soir au moins 4 morts. Israël dit avoir riposté une attaque de drones du Hezbollah. Un ordre d'évacuation avait été lancé aux habitants d'un village et ce pour la première fois depuis la mi-juin. Le président libanais exhorte Washington et la communauté internationale à faire cesser les attaques israéliennes. Il s'inquiète d'une dangereuse escalade. L'Iran annonce avoir riposté aux frappes des États-Unis contre 3 de ses pétroliers dans le Golfe. Un drone naval américain a été attaqué près du détroit d'Ormuz. Les gardiens de la Révolution ont aussi revendiqué les attaques de 3 pétroliers dans ce détroit et de 3 navires américains dans d'autres zones. Le groupe Maersk occupe la deuxième place mondiale du transport de porte-conteneurs en mer. Il s'est fixé pour objectif d'atteindre la neutralité carbone d'ici à 2040. Pour cela, il se tourne entre autres vers la propulsion Vélique, c'est-à-dire par le vent. Maersk vient de signer un contrat pour installer un système de voile sur l'un de ses porte-conteneurs. Jeanne Richard.
10: Il ne s'agit pas d'une voile à proprement parler, mais plutôt d'un rotor à voile, comme une éolienne verticale, haute de 35 mètres et large de 5 mètres, qui doit être installée sur un des porte-conteneurs de Maersk d'ici l'année prochaine pour seconder les moteurs du bateau. L'objectif ici, c'est de tester le système, mesurer son efficacité et sa rentabilité, rapporte le Financial Times, car si l'appareil coûte cher à installer et prend de la place sur le pont de navire où chaque mètre carré est utilisé pour des conteneurs, un rotor à voile peut faire économiser une tonne de carburant chaque jour, selon le fabricant. Le transport de marchandises par la mer compte pour 3% des émissions de gaz à effet de serre dans le monde et la législation ne cesse de se durcir pour tenter de réduire l'impact du secteur sur la planète. La guerre au Moyen-Orient et la hausse du prix du carburant jouent aussi pour inciter les compagnies à réduire leur consommation. Comme d'autres, Maersk se tourne donc vers l'éolien, rotor, voile rigide, rétractable ou à aspiration d'air. Plus de 100 gros navires sont déjà équipés d'un système de propulsion éolien dans le monde.
0: Jeanne Richard du service environnement. Enfin les sports. Plus qu'un Français en lice à l'US Open de tennis. C'est Arthur Gia, vainqueur au troisième tour de l'Américain Zheng. Il est en huitième de finale de même que Zverev. C'est fini en revanche pour l'Américain Fritz. À suivre ce soir le face-à-face prometteur entre Carlos Alcaraz, l'Espagnol, et Tommy Paul, l'Américain. Enfin chez les dames, les deux anciennes lauréates Iga Świątek et Coco Gauff sont en huitième de finale. Enfin, football, suite et fin ce dimanche de la troisième journée du championnat de France avec à l'instant un résultat, 3 atomisés à domicile par Strasbourg, 6-2. Voilà, bonne journée sur RFI. À suivre en sol majeur, le rendez-vous de Yasmine Chouaki.
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11: Le droit international est-il mort à Gaza ? C'est le titre du livre de notre invité, le politiste Jérôme Heurtaud.
12: Il me semble que le devoir des chercheurs en sciences sociales, c'est bien évidemment de produire du savoir, mais c'est aussi de rester attentif à tout ce qui peut apparaître comme des manifestations.